0: Ah oui, merci. Merci beaucoup, merci beaucoup. Et je souhaite à tout le monde beaucoup d'amour, de bonheur, et de dans la nature, au milieu de la verdure. T'oublie pas ton encolure et la confiture chaque matin que tu veux bien. Sauf pour la fin.
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0: t'as quand même pas pris au sérieux cette histoire de succession?
1: Ouais, pas l'époque.
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3: Bonjour à vous, bienvenue si vous nous rejoignez. RFI Matin commence tout de suite. 3 heures d'infos tout autour du monde et notamment au Maroc où une femme a été désignée chef du prochain gouvernement, Fatima Ezzara El-Mansouri. C'est une première dans l'histoire du pays et on y revient très largement ce matin. Bonjour Julien Coquel-Rohem.
4: Bonjour Andréane, à la une aussi de l'actualité, des habitants affamés et contraints de fuir au péril de leur vie pour tenter de la sauver, la situation dans la ville d'Oleshki en Ukraine, occupée par les Russes qui empêche désormais la nourriture et les médicaments d'y entrer. La Russie pointée du doigt par l'Estonie, qui l'accuse d'être derrière l'incendie qui s'est déclaré cet été dans une usine d'armement. Les attaques hybrides contre les pays de l'OTAN n'affaibliront pas le soutien à l'Ukraine, dit le secrétaire général de l'Alliance. Dans ce journal également, une cascade de violations dénoncées par des experts de l'ONU pour évoquer les expulsions de migrants vers des pays tiers menées par les États-Unis. Les experts dénoncent la responsabilité des pays d'accueil et de l'Organisation internationale pour les migrants. Et puis 40% de la population mondiale exposée à des niveaux dangereux de pollution à l'ozone. Les chiffres d'une étude de l'Institut Copernicus publiée ce matin.
3: C'est, selon l'Ukraine, une catastrophe humanitaire créée délibérément par la Russie.
4: Les accusations de Kiev il y a déjà 9 jours à l'Assemblée Générale de l'ONU pour alerter la communauté internationale sur la situation de la ville d'Oleshki, située dans le sud du pays, dans la région de Kherson, occupée par les Russes depuis 2022. La ville est coupée du monde depuis plusieurs mois, prenant au piège, selon l'Ukraine, quelques 2000 habitants privés de nourriture et de médicaments. La Russie n'y effectue plus de ravitaillement. L'Ukraine accuse Moscou de bloquer les livraisons d'aide et les évacuations de civils. L'armée ukrainienne serait parvenue à larguer des vivres par drone ce week-end, mais la famine menace de s'installer, poussant des habitants épuisés à tenter de fuir à pied au péril de leur vie. Témoignage du petit-fils d'un couple de rescapés avec notre correspondant Lucas Lazo.
5: Il n'y a qu'un seul moyen de s'échapper d'Oleshki, explique Vladik, c'est à pied.
6: Toutes les voitures qui tentent de sortir d'Oleshki sont prises pour cible. Les Russes les détruisent avec des drones. Peu leur importe qu'il soit écrit volontaire dessus ou qu'il y ait des civils et des enfants à bord.
5: Alors c'est à pied que les grands-parents de Vladik, âgés de 70 ans, ont parcouru les 23 kilomètres de ce qu'ils appellent la route de la mort et qui sépare Oleshki du prochain village.
6: En chemin, mes grands-parents ont vu de nombreuses voitures abandonnées et des corps que personne n'avait récupérés. Le dernier kilomètre a été le plus éprouvant physiquement. Ils n'avaient plus de force et rien à manger. Ils avaient très faim et devaient s'arrêter presque tous les 10 mètres.
5: De là, ces grands-parents ont poursuivi en bus plus de 3000 kilomètres à travers les territoires occupés, la Russie, la Biélorussie, avant de rejoindre l'ouest de l'Ukraine. Pour fuir la faim, plusieurs ONG alertent sur l'urgence humanitaire à laquelle est confrontée la population d'Oleshki.
6: Dans les épiceries, il n'y avait plus ni viande, ni farine, ni sel, ni sucre. Mes grands-parents ne mangeaient rien d'autre que ce qui pouvait encore pousser dans leur potager.
5: De son côté, le comité international de la Croix-Rouge se dit prêt à participer à l'évacuation des habitants si les conditions de sécurité le permettent. Lucas Lazo, Kiev, RFI.
4: Et la Russie, de son côté, rejette la faute sur Kiev et sur ses frappes de drones. Les bombardements russes continuent pendant ce temps sur le reste du pays. Elles ont tué 2 personnes, dont un enfant, et fait au moins 4 blessés cette nuit dans la région de Kiev. En Allemagne, le chancelier Friedrich Merz affirme que Moscou n'est pas du tout intéressé par des négociations sérieuses sur la guerre. Après une rencontre entre les ministres russes et allemand des affaires étrangères à l'ONU samedi dernier.
3: La Russie, par ailleurs, accusée d'un acte de sabotage en Estonie.
4: Tallinn a affirmé hier avoir identifié la main de Moscou derrière l'attaque incendiaire commise en août contre une entreprise d'armement qui fournit des drones à l'Ukraine. L'Union européenne se dit pleinement solidaire de l'Estonie et le chef de l'OTAN évoque une nouvelle attaque hybride pour tenter d'affaiblir le soutien à Kiev. Marc Routeux, qui fait le lien, Franck Alexandre, avec les difficultés de Moscou sur le front.
7: Sur le front ukrainien, la Russie est tenue en échec, a déclaré ce mardi le secrétaire général de l'OTAN. La dynamique militaire est en effet en faveur de Kiev. Dans le Donbass, les forces russes ne progressent plus et ces derniers mois, elles ont même reculé. Puisque le coup de la guerre se fait désormais sentir aussi dans les grandes agglomérations russes, le Kremlin tente d'imposer un discours victorieux, un discours qui tient en une formule, les Ukrainiens souffrent plus que les Russes. La cible, c'est donc en priorité la population. Ces derniers jours, les forces russes ont donc frappé au cœur de Kiev, l'Académie des sciences ou encore une clinique. Des objectifs qui, sur le plan militaire, n'ont aucun sens, mais l'armée russe est parvenue à saturer la défense solaire ukrainienne. Le taux d'interception des drones Gyran est passé de 90 à 60% depuis qu'ils sont équipés de moteurs à réaction bien plus véloces. Les usines d'armement russes tournent à plein régime. Moscou prévoit d'injecter 178 milliards d'euros dans sa machine de guerre en 2027 et la Russie considère que l'Europe, c'est la profondeur stratégique de l'Ukraine, donc une cible légitime.
4: Franck Alexandre, l'OTAN qui condamne par ailleurs la rhétorique nucléaire irresponsable de Moscou, alors que dans un document, la Russie accuse l'alliance de provocation contre l'enclave russe de Kaliningrad, située au bord de la mer Baltique. Le Kremlin se dit prêt à déployer l'intégralité de son arsenal pour défendre son territoire.
3: Aux États-Unis, la Cour suprême, Julien, accorde une nouvelle victoire à Donald Trump.
4: La plus haute juridiction du pays, dominée par les juges conservateurs qu'il a lui-même en partie nommé, a de nouveau levé hier les limites posées par un juge fédéral aux expulsions d'immigrés en situation irrégulière vers des pays tiers. RFI vous a longuement parlé la semaine dernière des conditions dans lesquelles plus de 25 000 personnes ont été expulsées depuis janvier 2025 vers des pays avec lesquels elles n'avaient bien souvent aucun lien. Après notre enquête commune avec des médias internationaux coordonnés par Forbidden Stories, ce lundi, ce sont des experts de l'ONU qui se sont inquiétés de cette politique. Ils évoquent une cascade de violations des droits humains et pointe la responsabilité, voire la complicité des pays d'accueil ainsi que d'une agence des Nations Unies, Carole Valade.
8: Tous les États impliqués doivent immédiatement mettre un terme à ces accords, estiment les experts de l'ONU, parce qu'ils contreviennent, en droit international, au principe de non-refoulement, explique Margaret Satterthwaite, rapporte spéciale des Nations Unies.
9: Chaque État a l'obligation de ne pas refouler ou renvoyer des personnes vers une menace de torture, une menace de disparition forcée ou de détention arbitraire.
8: Les pays d'accueil ou de transit peuvent donc être tenus responsables, poursuit-elle, de même que les institutions internationales telles que l'OIM.
9: L'OIM a indiqué qu'elle participait aux retours volontaires. Le problème ici, c'est qu'aucun de ces retours ne présente les caractéristiques d'un véritable choix volontaire.
8: En effet, les personnes expulsées n'ont ni statut légal, ni moyen de subsistance, ni accès à un avocat. L'OIM devrait donc y mettre un terme, car toute collaboration à ce genre de politique, avertissent les experts, peut, dans certaines circonstances, constituer une forme de complicité.
4: Carole Valade et l'OIM, Organisation internationale pour les migrations, qui aurait, selon nos investigations, été destinataire d'une partie des 410 millions de dollars débloqués par les États-Unis pour faciliter ces accords d'expulsion. Notre enquête de Deportation Project, en collaboration avec Forbidden Stories, est à lire toujours sur RFI.fr.
3: 7h08 à Madrid, Emmanuel Macron est en Espagne.
4: Deuxième jour de la visite d'État du président français, accueilli hier par le roi Felipe. Une première journée essentiellement protocolaire, mais marqué par un échange avec des étudiants qui lui a donné l'occasion de défendre son mantra d'une Europe plus forte, Muriel Paradon.
10: Devant les étudiants de l'université Complutense de Madrid, Emmanuel Macron déroule un de ses sujets de prédilection, les dangers pour la démocratie des réseaux sociaux et de l'intelligence artificielle. Et il dénonce les pays qui sont contre toute régulation, au premier rang desquels les États-Unis.
11: Il faut tenir tête à cette politique extraterritoriale américaine. C'est sur l'IA là, on l'a eu par le passé sur des taxes. Et donc la clé pour faire ça, c'est une Europe unie. Et une Europe qui n'a pas peur parfois de prendre des coups, parce qu'elle sait que ce qu'elle va rendre en retour peut être dissuasif.
10: À quelques mois de la fin de son mandat, le président français veut s'ériger en premier défenseur d'une Europe puissante.
11: Notre Europe, elle doit bâtir la puissance dans ce nouvel géopolitique. La puissance technologique et économique, et donc savoir se protéger, valoriser son marché unique, être aux avant-postes de ses innovations, la puissance militaire pour protéger ses frontières, et ça aussi c'est un acquis des 4-5 dernières années. Il y a 5 ans, personne ne parlait, on n'avait pas le droit de parler de pilier européen de l'OTAN. Maintenant, on parle de défense européenne.
10: Mais pour cela, il faut investir. En pleine négociation sur le budget européen, Emmanuel Macron espère rallier l'Espagne, alors que d'autres pays comme l'Allemagne sont réticents à augmenter les dépenses européennes. Muriel Paradon, Madrid, RFI.
4: Et en pleine visite d'Emmanuel Macron, ce camouflet du Sénat espagnol, qui a rejeté hier soir la ratification du traité d'amitié entre la France et l'Espagne. Emmanuel Macron doit s'entretenir aujourd'hui avec Pedro Sanchez.
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2: Bonjour à toutes et à tous, Ismo sur les ondes du 107.5 FM, du 101.7 RDIWA. Et pour l'interview du jour, je suis avec César Frère, donc nous sommes par téléphone. César Frère qui est le directeur artistique du Nid Rouge. Bonjour César.
3: Salut Ismo, bonjour.
2: On est ensemble pour parler de ce nouveau projet qui est le Nid Rouge, hein, qui est une salle de spectacle, une salle qui peut accueillir des résidences, qui est en train de naître en fait et qui a un week-end d'inauguration prévu le 2 et 3 octobre prochain avec une programmation riche et variée. Est-ce que tu pourrais nous présenter un peu ce projet fou qu'est le Nid Rouge ?
3: Eh ben ouais, carrément. Le Nid Rouge, qui est donc à la base l'ancien foyer du Centre dramatique national de Thionville, qui est un bâtiment qui a donc accueilli, qui a déjà été monté pendant 12-13 ans donc à Thionville, comme une salle d'accueil, la billetterie, un lieu de conférence du théâtre de Thionville, du Nest. C'est un bâtiment tout un quartier qu'ils allaient refaire. Le bâtiment allait être soit démoli, soit vendu, soit donné. Mmh. Et voilà, donc il y a eu un appel à don qui a été fait. Ou à vente, ils ont essayé de le vendre pendant un petit moment, ils n'ont pas réussi. Donc moi, je m'étais positionné sur le don. À force de négoce, je dirais, ou à force juste d'implication, en disant que voilà, moi, j'étais vraiment très intéressé par récupérer ce bâtiment. Ils ont fini par me le donner. Fin août 2024, Alexandra Tobelheim m'appelle en me disant « Vous voulez toujours le bâtiment, il est à vous ». Donc c'est parti de là, retour d'Aurillac. J'ai appelé pas mal de copains en leur disant « Allez, il y a ce bâtiment à récupérer, on y va ». On a mis deux fois, une fois 8-9 jours pour démonter l'intérieur, une fois 10-12 jours pour démonter l'extérieur. On est monté en deux sessions, deux équipes, et trois semi-remorques, six poids lourds, six remorques poids lourds, six fourgons, on a tout démonté, on a tout rapatrié dans le Buëch.
2: Oh, incroyable.
3: À l'automne 2024. Après, il a fallu monter le projet, monter le projet complet. Qu'est-ce qu'on allait y faire ? Qu'est-ce qu'on avait envie d'y faire ? Donc, moi, j'avais cette envie, cette volonté de créer un lieu de résidence artistique depuis longtemps. C'est vraiment quelque chose qui manque dans le quartier du Buëch, dans la vallée du Buëch. Une salle de spectacle de la même manière. Donc on a commencé à travailler, à réfléchir à ça avec Magma de la compagnie qui a porté le début du projet avec moi. Il y a Mélissa Orem qui s'est aussi mise avec nous. Et puis, on s'est lancé sur qu'est-ce qu'on allait en faire. L'idée de créer un lieu de résidence artistique était évidente. Il nous fallait ça. On avait envie aussi donc de faire un lieu de diffusion, parce qu'évidemment, quand on fait de la résidence, on fait aussi de la diffusion souvent.
2: Oui, bien sûr.
3: C'est vrai que ce qui manque aussi dans le coin, c'est un lieu, une salle de spectacle. Et le public est quand même bien en demande en fait dans le coin. Donc c'est parti un peu comme ça. On a lancé un financement leader, on a fait une demande de financement leader, donc les financements européens. Ça a été vraiment un peu ce qui nous a validé le fait que c'était un projet qui pouvait fonctionner. Donc on a eu une validation de ce financement,
2: okay.
3: qui est pas des moindres, et qui nous a un peu conforté sur le fait que c'est un projet qui va fonctionner, qui va devoir fonctionner, ça c'est certain. Donc voilà, grâce à financement leader, on avait un peu la sécurité financière pour un lancement. Le leader ne paye pas du tout le montage ni les travaux. C'est vraiment que pour le lancement. Et ensuite on est parti sur un financement participatif pour les fondations et puis du prêt entre particuliers et l'association, donc l'association Nid Rouge.
2: Vous avez donc ramené le bâtiment, le Barnum,
3: ouais.
2: Mais il fallait établir des fondations pour assurer la structure.
3: En fait, il est considéré comme un chapiteau tant de structure et comme un établissement de soins du public.
2: Ouais.
3: C'est un bâtiment, ça reste un bâtiment. C'est vraiment un chapiteau qui est posé sur des longrines béton.
2: En dur.
3: Et en dur. Et qui, du coup, est un petit peu surélevé, ce qui fait un beau vide sanitaire dessous, qui crée aussi une isolation par rapport au sol et à l'humidité du sol. Donc c'est un bâtiment en bois, une ossature bois, avec des panneaux sandwich qui forment l'isolation dans toute la salle, et sur laquelle Christophe Tellman, donc un architecte qui vient à Nantes, qui a reçu des prix pour ce bâtiment. Et donc lui, il a vraiment conçu ce bâtiment comme un chapiteau à conception fixe, comme on l'appelle. Donc c'est pas un chapiteau qui est fait pour être démonté. Mmh. C'est vraiment un chapiteau qui est implanté sur du dur, sur des fondations béton,
2: ouais.
3: Avec une toile de chapiteau qui vient faire son étanchéité et lui donner un aspect tente qui est très beau et d'une couleur rouge.
2: Qui rappelle le spectacle.
3: Ouais, c'est un peu le cirque. Non, c'est une très belle couleur. Ouais.
2: Tu peux accueillir combien de personnes dans ce chapiteau ?
3: On est à 264 personnes en jauge. La salle en elle-même, ça va être difficile de mettre 264 personnes assises. Donc on peut les mettre debout. Mmh. Nous, on part sur une jauge entre 150 et 200 par spectacle pour avoir un confort pour le public, quoi.
2: C'est quand même un projet fou, parce que tu nous as expliqué comment tu as récupéré cette structure gratuitement. Ma question qui venait, c'est est-ce que tu t'y attendais à ce qu'on te le donne ?
3: On est un peu tombé des nues, ouais, quand il y a eu cette validation de don. Je crois que c'est... Il y a eu une volonté, la volonté du Nest était avant tout que ce bâtiment ne meure pas. En fait, s'ils trouvaient personne pour le racheter ou pour le récupérer et le démonter, parce que c'était donc un don ou un rachat, mais il fallait le démonter. Et c'est une structure qui est vraiment d'envergure et qui nécessite quand même de grandes compétences de démontage, une énorme logistique pour le ramener. Donc voilà, c'est quand même assez fou. Et quand on démontait, ils venaient nous voir, ils venaient nous voir en nous disant « C'est complètement fou ce que vous êtes en train de faire, quoi. Vous êtes en train de démonter le Barnum, comme ils l'appellent. Pour eux, c'était vraiment le Barnum. Et voilà, et c'est vrai que ils avaient cette volonté que dans tous les cas, qui continue, qui perdure, qu'il arrive à vivre même ailleurs. Ah, et c'est génial parce qu'ils nous suivent depuis lors, quoi. Ils nous suivent de l'évolution, de savoir où est-ce que ça en est. Donc là, on fait cet événement le 2 et le 3 octobre pour une inauguration et aussi avant tout un peu un événement de soutien. Donc voilà, comme je disais, on est une structure asso, on n'a pas l'argent, on a beaucoup beaucoup fonctionné sur du don et sur des emprunts avec des particuliers. Donc voilà, c'est aujourd'hui, il faut qu'on commence à rembourser vite et fort. Oui. Parce que c'est vrai que c'est un projet vraiment d'envergure qui coûte beaucoup beaucoup d'argent, donc là il faut qu'on renfloue les caisses. On sait qu'on est sur un projet qui est culturel. Aujourd'hui on est quasiment pas suivi, quasiment pas subventionné. On a une petite aide, on a une aide de la mairie, de la commune, de la bâtiment Saléon. On a le fonds de développement des associations qui nous a suivi déjà. Voilà, donc là, on part sur des démarches donc de demande de subvention. Mais c'est vrai que jusqu'à présent, jusqu'alors, on est vraiment sur un autofinancement complet de cette construction. Et donc, cette inauguration-là va aussi servir autant dans la présentation que dans le fait de créer cet événement de soutien qui j'espère, va permettre un peu de renflouer les caisses et de commencer à faire des remboursements efficaces, quoi.
2: Et à préparer donc toute la saison qui va venir par la suite, qui se veut donc artistique entre résidence et spectacle.
3: Ouais, c'est ça.
2: Une petite précision pour les auditeurs, juste pour qu'ils comprennent bien, c'est que ce Nest, qui est l'ancien foyer au Centre Dramatique National de Thionville, vous l'avez récupéré, vous l'avez démonté et vous l'avez implanté dans le Buëch, à presque 700 km de là, c'est ça ?
3: C'est ça, ouais.
2: Et est-ce que tu peux nous dire exactement où vous l'avez implanté dans le Buëch ?
3: Donc, il est situé sur l'aérodrome de la bâtiment Saléon.
2: Ouais.
3: Entre la commune de Vennes et la commune de Serres. Sur la commune de la bâtiment Saléon, c'est donc un aérodrome qui a déjà depuis pas mal d'années vécu des moments culturels et artistiques. On est une équipe à être habitante du Buëch qui créons un événement qui s'appelle la Grosse en Tube.
2: Ah oui.
3: Cet événement-là, il a accueilli, je dirais, entre 3 et 8 000 personnes sur ces deux événements qui ont été créés en 2021 et 2025. Ouais, on a fait d'autres événements aussi. Voilà, c'est vraiment déjà un espace qui est chargé d'artistique, chargé de création. Le Cabanon de Lison, pareil, qui est un petit restaurant qui est implanté sur l'aérodrome et qui est ouvert pendant toute la saison estivale, qui accueille aussi des petits concerts tous les vendredis. Voilà. Mais par contre, ça reste aussi un aérodrome qui est en fonction. Qui, de mars à début octobre, eh ben, y a des planeurs qui décollent tous les jours.
2: Ah, c'est particulier. Donc, comme configuration.
3: Ouais, on est vraiment sur un espace multi-activité entre aéronautique et vol libre, voile et culture. Voilà, donc l'aérodrome ferme plus ou moins au mois d'octobre. Nous, on a cette volonté d'ouvrir cet espace artistique, culturel, à partir de l'automne. Donc tous les ans, en fait, on réouvrira fin septembre, début octobre, pour faire profiter au public local tout l'hiver d'une programmation que artistique et de la possibilité de venir travailler. Donc l'idée est d'ouvrir vraiment de début octobre jusqu'à la fin mai. Et fin mai, fermé avec un événement de type petit festival pour laisser la place aussi à l'aérodrome que ça vole tranquillement et puis nous de repartir soit sur un peu des travaux ou de la programmation tous les ans.
2: C'est vrai qu'il manque des lieux pour travailler pour les artistes et l'hiver c'est la meilleure période pour eux étant donné que l'été ils essaient de gagner leur vie en tournant. Donc ce lieu du Nid Rouge là semble être une aubaine pour plein d'artistes dans la région. Donc déjà félicitations hein, pour avoir mené ce projet jusqu'à là pour l'instant, quoi. On peut dire que peut-être les signes étaient alignés pour que vous fassiez ça, hein, entre récupérer le Nest et la subvention européenne Leader qui vous a permis de monter ce projet. On peut dire que les étoiles étaient alignées pour que le Nid Rouge voie le jour.
3: Oui, c'est très bien couplé. Je veux dire, il y a vraiment, en fait, depuis le début jusqu'à aujourd'hui... quelque chose qui y a une belle étoile là-dedans et puis en fait on est suivi de manière complètement incroyable moi je porte le projet depuis le début mais en fait moi je suis qu'un petit moteur à côté de ça il y a Julie David qui nous a rejoint sur le côté administratif notamment depuis novembre donc de l'année dernière, depuis le début du montage en fait. Et à côté de ça, on est un nombre de bénévoles qui est complètement incroyable. C'est un projet qui a été pris vraiment d'assaut par la vallée avec une énergie complètement incroyable. Toute la vallée et même des gens de Drôme. La semaine dernière, il y avait trois personnes de Drôme qui sont venues faire du bénévolat. C'est vraiment un projet qui s'est réalisé de manière collective. Je crois que c'est juste ça qui a fait que ça a été possible. C'est parce qu'il est porté par une envie collective, par un mouvement collectif, par une vallée complète qu'il va réussir à voir le jour dans 10 jours.
2: Et est-ce que vous sentez que vous avez le soutien des élus locaux ?
3: Donc la mairie, la commune, la bâtie nous suit, ça c'est super. On est petit à petit en train de se présenter à toutes les entités élues du coin. On est en lien notamment aussi avec Monsieur Lalosse, donc le directeur de la passerelle de la scène nationale de Gap, et Thierry Neski qui est le directeur technique. Voilà, eux nous suivent aussi de près. On a rendez-vous bientôt pour commencer à travailler à réfléchir sur des différentes manières de partenariat. On a quand même des élus à la culture sur Vennes qui nous suivent aussi de près. C'est un projet qui est suivi, qui est attendu et voilà, maintenant on va tout faire pour que que l'engouement continue
2: et que ça se
3: à travers aussi toutes ces entités qui vont nous permettre aussi de financer On est, et on le sait, un bâtiment culturel, un lieu artistique. On sait très bien que sans le soutien et l'aide des, enfin voilà, des communes de la région, tout ça, ça va être difficile d'avoir d'avoir un côté très pérenne financier.
2: Bien sûr.
3: Donc voilà, donc on les attend aussi. Donc voilà, il y a la fête d'inauguration qui est aussi un festival de soutien le 2 et 3 octobre.
2: Ouais.
3: Mais il y a aussi donc cette ouverture officielle de saison le jeudi 8 octobre. Avec une présentation de saison, ça commencera à 16h30 le jeudi. Donc, on va présenter toute la programmation culturelle de l'année, donc entre octobre et mai prochain, avec une petite présentation de tous les spectacles qui vont avoir lieu dans le Nid Rouge. Et puis voilà, faire une présentation vraiment officielle à tous nos élus et toutes les personnes qui ont envie de venir voir ça.
2: Ça sera le 8 octobre. Hein.
3: C'est ça. Le jeudi 8 à partir de 16h30. Ouverture officielle de la saison.
2: Alors que le week-end précédent, du 2 et 3 octobre, c'est un week-end de soutien pour lancer le projet.
3: C'est ça.
2: Ouais.
3: On a plus d'une cinquantaine d'artistes qui viennent jouer. C'est que des gens qui viennent de manière bénévole. C'est vraiment un soutien. Il y a un soutien qui est merveilleux. Tout le monde vient jouer gratuitement.
2: Oh, c'est beau. Est-ce qu'on peut un peu détailler ce week-end?
3: Ouais, bien sûr.
2: Parce que donc, c'est bien vendredi et samedi. Moi, je vois l'ouverture de site à 16h le vendredi et à 11h le samedi.
3: C'est ça. On part sur un beau week-end. Qui se terminera le dimanche matin. Donc voilà, vendredi, on ouvre les portes assez tôt, vers 16h, pour permettre un peu à toutes les personnes qui en ont envie de venir voilà en pleine journée, voir comment est le bâtiment, vraiment pour comment faire des petites visites. Et on a la chance d'accueillir du coup Magma, Marie Magdelaine, qui est la fondatrice et la principale comédienne, directrice artistique, tout ça, de la compagnie MMM, qui vient jouer donc son premier spectacle, La famille vient en mangeant, qui est voilà, aujourd'hui Marie Magdelaine, elle a plus rien à prouver. C'est une star du spectacle vivant aujourd'hui en France. Quelqu'un qui travaille extrêmement bien et qui nous chaque fois nous présente des spectacles qui sont vraiment exceptionnels. Donc on est très content. Elle nous offre ce premier spectacle, en tant qu'aussi que c'est une marraine, fait partie du conseil d'administration. C'est un peu une des marraines du Nid Rouge. Donc voilà, c'est un week-end où c'est un week-end sur réservation. On a besoin aussi de connaître nos jauges. On monte aussi des chapiteaux. On a des jauges qui sont limitées sur les spectacles, qui sont limitées à 300. Voilà, Magma donc jouera à 17h45, La famille vient en mangeant. C'est un spectacle qui, lui, a vraiment sa réservation à lui tout seul. Ouais, donc voilà, sûr. On a une jauge qui est limitée. Un spectacle qui commence assez tôt, 17h45.
2: Tout public.
3: Voilà, c'est tout public, c'est plutôt à partir de 10 ans. Il n'y a rien de choquant, c'est juste que c'est un spectacle qui dure 1h15.
2: Ah oui.
3: Et c'est vrai que voilà, à partir de 50 minutes, 1 heure, des fois ça peut être un peu compliqué d'avoir une attention pour les plus jeunes. Magma joue 8 personnages, voire 10 personnages. C'est très vif, c'est très très dense, beaucoup beaucoup de textes. Donc voilà, il faut une attention particulière. Maintenant, c'est vrai que c'est un spectacle qui parle à tout le monde. Il y a des enfants dedans qui sont représentés, il y a des adultes, il y a des personnes plus âgées. Et voilà, c'est un spectacle qui va très bien pour tout le monde. Mais c'est sûr que les plus petits vont avoir un peu du mal au niveau de l'attention.
2: Donc ça, c'est prévu à 17h45 et ça sera suivi d'un second spectacle à 19h30.
3: Voilà.
2: Striptease pour un steak.
3: Voilà, on a Laurette Goujon qui vient avec Yannick, son technicien. Laurette, c'est quelqu'un qui nous suit aussi depuis longtemps, qui est une amie. Compagnie La Féroce, c'est une compagnie qui est un peu plus haut dans les Alpes, vers Guillestre. Et ils viennent présenter ce spectacle qui est qui est un spectacle d'une grosse demi-heure, qui est un spectacle de fil carnassier. C'est une file de ferriste qui vient voilà faire cette petite reprise de solo de fil de fer carnassier. Donc voilà.
2: Oui, elle, c'est une petite...
3: j'en dis pas plus, mais ouais. Mais c'est super. C'est pareil, c'est pas pour les plus petits parce que elle peut avoir, elle a pas des propos qui sont violents, mais voilà, c'est un peu speed, c'est un peu, elle mange de la viande, elle jette des couteaux. Ouais. Il y a quelque chose d'assez d'assez sanglant. Enfin, je dis non, il y a pas du tout d'hémoglobine, mais voilà. Mais ça reste un super spectacle qui jouera en extérieur. Et qui est vraiment super, ouais.
2: Et ça nous amène à 20h. À 20h, bien sûr, pour l'inauguration, l'ouverture du Nid Rouge, il faut un tapis rouge.
3: Ouais, on avait, sur le financement participatif, on a promis à tous ces financeurs, à tous ces donateurs, qu'on allait, faire le tapis rouge et qu'ils pourraient défiler sur le tapis rouge. Donc, chose promise, chose due, on va le faire. On met en place ce tapis rouge et à cette heure-là, on envoie avec notre cher et tendre Marc Prépus, qui est pareil, quelqu'un de théâtre du spectacle vivant, qui est voilà, quelqu'un qui est très actif, ouais. qui est un super copain à nous et qui vient animer avec Magma. Ils viennent animer tous les deux donc ce défilé. Des donateurs, des gens qui ont participé, qui ont envie de défiler sur le tapis rouge, qui sortira du Nid Rouge pour aller dans l'espace convivial sur l'aérodrome. Petite présentation, petit remerciement. On a la chance d'avoir une délégation du Nest, de Thionville. Elles seront deux à venir, administratrices, trésorières, je crois. Elles seront deux à venir... dire un petit mot de ce que ça représente pour elle de voir ce bâtiment démonté et remonter à 700 km. Une petite présentation où on va pouvoir nous se présenter le lieu, faire des remerciements. C'est le petit moment de la larme à l'œil où on a réussi à le monter, on a réussi à l'ouvrir et maintenant il n'appartient qu'à nous de le faire vivre. Ouais.
2: Et
3: ouais.
2: Ça nous amène après donc sur la continuité de cette soirée festive.
3: Ouais, on a Valentin Dillas qui arrive. Valentin Dillas, qui est copain marseillais, qui a un spectacle qui s'appelle Playback FM. Qui est une belle petite pépite. Il viendra au mois de novembre jouer son spectacle. Et là, il nous fait un petit cadeau d'un teasing. Ça va durer un quart d'heure.
2: C'est une présentation en fait.
3: Il nous fait un hors-série. En fait, c'est un peu comme une présentation, mais c'est une présentation avec des sujets qu'il n'aborde pas dans ses autres spectacles. Donc c'est quelqu'un qui travaille sur le playback et comme son nom l'indique, il est hyper fort. Il a une mimique, une bouille qui nous fait rêver à chaque fois dans sa manière d'exprimer les choses en playback. C'est vraiment quelqu'un de très très bon. Et là, il nous fait un petit cadeau d'un teasing avec. Il m'a dit j'ai des sujets qui vont piquer, ça va être super. Un petit quart d'heure, ça se passera sous le chapiteau spectacle aussi. Et ça va être génial. Ça va donner un peu, ça va être même mettre un peu l'eau à la bouche pour les représentations qui auront lieu en novembre dans le Nid Rouge.
2: Donc Valentin Dillas à 21h30 et ça nous enchaîne sur les propositions musicales par la suite dès 22h15 les Mels.

Du coup, Mélissa Aurem en fait partie. Donc, Mélissa Aurem, comme je le disais, qui est une des marraines, hein, qui m'a poussé, moi, à me dire, vas-y, 16, fonce, quoi. Ce bâtiment, on peut l'avoir, prenons-le et on y va, quoi. Donc, Mel, elle nous fait, pareil, ce petit cadeau de venir avec deux de ses, avec son groupe, avec ses deux.

0: moment que j'organise des événements, que je programme, qu'on s'était déjà eu aussi avec ce genre de moment. Et il m'a directement répondu, Mseize, on y va, nous, on sera là, il n'y a aucun problème. Et donc voilà, Enzo et toute l'équipe Wardim déboule en force pour mettre le feu ce soir-là.
1: Wardim, boule!

0: War Zim, c'est super, ça bouge, ça danse, c'est vivant.
1: Ah ouais.
0: Et voilà,
1: c'est des super musiciens. Ils sont généreux. Et puis c'est du bon rock qui envoie aussi, quoi.
0: Ouais, on est. Voilà, je crois que nous on a envie d'avoir un peu cette identité-là, d'un lieu qui bouge, d'un lieu qui danse. Et qui partage, la danse c'est aussi du partage, quoi. Et donc War Zim, ça représente bien ce truc là, quoi. C'est du rock, on est effectivement pas sur une musique qui est toute douce, on est sur quelque chose qui envoie du lourd et qui est, comme tu dis, hyper généreux.
1: Ouais.
0: C'est des gens très généreux et ça se ressent dans cette musique là et on est hyper content que War Zim vienne. Ouais,
1: ça fait une belle première soirée d'inauguration, ça, hein. Journée, ouais. Soirée, hein, de 16h jusqu'à minuit, non, jusqu'à 2h, j'imagine, parce que comme ils sont généreux, ils commencent leur concert à minuit, War Zim, ça peut aller jusqu'à 2h du matin, je pense.
0: Ouais, c'est ça. L'idée, c'est de partir sur une belle prog qui se termine quand même pas trop, enfin, voilà, qui se termine tard, à 2h du mat, mais voilà, on a envie que ça soit aussi, que ça se termine comme ça, de cette manière-là, pas trop tard non plus. On va pas faire la fête toute la nuit.
1: Bah surtout que le lendemain, ça commence tôt.
0: On a le lendemain, envoyé, voilà, grosse programmation du samedi. Donc le samedi, on a un petit changement de programme. On avait Elena de In Extremis et Cécile, donc de La Méouge, qui venait nous faire le spectacle Le Festin de Groumpf.
1: Ouais.
0: Qui est un jeune public, tout public. Voilà, un super, super spectacle. Il y a des petits soucis au niveau. Niveau santé qui leur permettent pas de venir et là, bah, qu'est-ce qu'on a fait, on a appelé le pas de l'oiseau, c'est une compagnie du Buech qui est vraiment implantée à Vennes et qui fait vivre, qui est vraiment un des gros acteurs culturels du coin, et le pas de l'oiseau a répondu aussitôt en venant avec leur spectacle Zorro. Et de la même manière, un jeune public, tout public. Donc voilà. Donc à 11h du matin, le spectacle Zorro de la compagnie Le Pas de l'Oiseau qui vient. Et voilà. Et bon, c'était génial, hein, d'avoir le Festin de Groumpf qui est aussi une compagnie locale. Mais c'est vrai que d'avoir Le Pas de l'Oiseau avec nous, voilà, c'est aussi montrer que on n'est pas hors sol. Le Nid Rouge n'est pas hors sol. Le Nid Rouge est vraiment suivi par les acteurs culturels locaux, et le Pas de l'Oiseau en est bien la preuve, quoi.
1: Et ça va être une journée très spectacle, donc vu que l'ouverture commence dès 11h le matin avec ce spectacle Zorro, mais après tout au long de l'après-midi, il y a plusieurs propositions de spectacles.
0: Ouais, tout au long de l'après-midi, et puis dès le matin, dès le matin et puis dès midi, en fait, on accueille à midi, donc évidemment on a des food trucks, mais on a une équipe de sardinades qui nous vient tout droit de Marseille, voilà, qui font du spectacle et en même temps du catering, de la bouffe. C'est des gens qui sont plein d'énergie et de créativité. Et donc à midi, ça part en sardinade, les sardines marseillaises au barbecue, voilà, super petit moment de repas de midi, voilà, avant d'entamer cet après-midi plein de spectacles.
1: Et dès 13h45, ça continue avec le voyage intergalactique d'Eric, épopée cosmique à partir de 6 ans. Donc encore une fois.

0: propositions pour les jeunes. Ça, c'est bien, ça.
1: Ouais. Ouais. C'est vrai que c'est important. Il y a quand même pas mal de minots dans le coin.
0: Ben ouais.
1: Et donc là, donc c'est Milo. Milo, donc voilà, un ami qui est plutôt vers Chambéry, qui nous a dit, moi, je vous offre le voyage intergalactique d'Eric, qui est un jeune spectacle, qui est assez frais. Donc, il est aussi content de pouvoir continuer ses crash tests et de venir demander un peu des retours. Le but aussi de cet événement-là, c'était d'appeler les copains et de leur dire si vous avez des choses à présenter, à proposer, à tester. C'est un peu le moment aussi ou jamais. Donc Milo arrive avec le voyage intergalactique d'Eric et voilà, c'est un jeune tout public. Ça part dans un monde. Là on est au cœur aussi du projet, quoi. C'est vraiment de l'expérimentation artistique. Et Milo en est bien la preuve, ça jouera sous chapiteau.
0: Il faut réserver également pour ce spectacle-là.
1: Là, il y a vraiment une réservation pour un spectacle qui est celle de Magma, de la compagnie La Famille Vient en Mangeant le Vendredi. Et sinon, on réserve les places sur Hello Asso pour le vendredi et pour le samedi. On a décidé de pas mettre de réservation par spectacle, mais plutôt pour l'après-midi entière, pour la journée entière. Et effectivement, on rentrera les 300 personnes. Ça sera un peu au premier arrivé, au premier servi.
0: Et oui.
1: Quand le chapiteau sera plein, il y aura d'autres choses qui se passeront sur le site, un peu plus loin. Mais il n'y a pas de réservation particulière pour tous les spectacles du samedi après-midi.
0: Nous avons décrit le voyage intergalactique d'Eric. Donc les gens qui auront réservé pour l'après-midi par la suite pourront voir Berlinade à 16h.
1: Ouais. Berlinade, comme son nom l'indique, c'est un retour de voyage de deux amis qui sont partis un petit moment à Berlin et qui en sont revenus avec quelque chose de... Voilà, ils ont découvert des trucs à Berlin qu'ils connaissaient pas ailleurs, qu'ils n'ont jamais vu ailleurs. Et ils ont décidé de le mettre en scène. À la base, ils s'étaient dit on fait juste un crash test une fois, on fait un spectacle une fois pour nos copains, nos copines, et tous les spectateuristes leur ont dit mais en fait il faut que vous le tourniez. Il faut que vous tourniez ce spectacle, il est vraiment génial. Donc c'est vraiment une performance. C'est une performance visuelle, c'est une performance sonore, c'est une performance musicale, théâtrale. Chloé, c'est vraiment quelqu'un qui a une dynamique qui est assez folle, qui est vraiment pleine d'énergie, qui a de très belles choses à dire. Rémi et Chloé arrivent avec cette performance-là, qui est un peu, qu'on va dire, qui est pas vraiment pour du jeune public. C'est rapide, c'est fort, c'est intense. Et donc moi quand j'ai fait cet appel à spectacle, Chloé m'a appelé en me disant mais en fait ça correspond, notre spectacle correspond à votre éthique, à l'éthique du Nid Rouge, et ça nous paraît parfait de venir le présenter chez vous. On pensait ne plus jamais le rejouer et en fait on va le jouer chez vous et on en est hyper content. Et c'est un cadeau, quoi. C'est un peu une pépite de plus qui nous est offerte.
0: Et c'est pas fini, ce samedi, ça continue avec la dernière proposition de spectacle à 17h45. Il s'agit de Elle, compagnie L'Accordéon.
1: L'Accordéon, ouais. L'Accordéon, Elle, donc un spectacle de clown. Et donc c'est Stéphanie Bailly qui est donc une metteuse en scène habitante du Trièves, qui a monté quand même déjà pas mal de spectacles, qui travaille avec du théâtre amateur. Steph, c'est vraiment quelqu'un avec qui on est en lien depuis longtemps. On programme tous les deux pas mal de spectacles. Elle dans le Trièves, moi dans le Buëch. C'est quelqu'un qui est très fort et qui vit du théâtre et dans le théâtre depuis longtemps. De la même manière, quoi. Steph a répondu directement à l'appel en disant moi je viens jouer Elle avec grand plaisir. C'est un spectacle et qui est pas frais pour le coup, qui est pas tout neuf, qui a déjà vécu, qui sait où il est bien implanté, il est bien abouti. C'est un spectacle, voilà, qui est pareil, de la même manière, un peu moins tout public. On n'est pas sur un clown pour enfants, on n'est pas non plus sur un clown trash, mais on est plutôt sur un clown adulte. Et c'est super, ça se jouera de la même manière sous le chapiteau. Donc bah voilà, les 300 premières personnes qui pourront rentrer dedans auront la chance de voir ce très beau spectacle. Voilà, ça clôture bien cet après-midi spectaculaire. Donc ça c'est vraiment bien.
0: Pour laisser la place à la musique, c'est-à-dire qu'à partir de 19h30, le premier concert de la soirée de la musique d'Anatolie avec Krifa Krifa. Musique d'Anatolie, ça fait envie. Hein.
1: Krifa, voilà, ils sont. Musique d'Anatolie, c'est la musique kurde, des chants kurdes, grecs. C'est des chanteurs et des chanteuses accompagnés de 2-3 instrumentistes. Ils sont entre 15 et 25 au plateau. Donc, ouais. C'est vraiment. C'est vraiment quelque chose qui est hyper prenant. On est hyper content de les voir débarquer ici. Ils sont plutôt en Drôme. Ils sont pas vraiment du Buëch, mais ils sont pas très loin. Et voilà. Et ils nous font l'honneur de venir. Là, ils seront, je crois, 18, 16 ou 18 sur scène. Et voilà. Enfin, quand t'as 15 chanteurs, chanteuses.
0: Ah ouais, ça envoie.
1: Il y a rien à dire. On sait qu'on va être complètement ébahi. Et c'est des très beaux chants. C'est des super chanteuses et chanteuses. C'est des super musiciens. Ça va être super.
0: Belle proposition.
1: Ouais, Krifa, ça c'est un très beau cadeau que ce groupe nous fait pour le BH là.
0: Ouais, trop beau. Musique d'Anatolie, ça va être super. Puis à 21h, il y a marqué inauguration sur le programme.
1: Voilà, donc de la même manière que le vendredi, on part sur un moment de speech, un moment de remerciement. Le public qui vient le vendredi sera pas forcément le même que le samedi.
0: Exact. Oui.
1: Donc on repart sur une petite présentation, sur des remerciements. Et puis ça sera l'occasion pour nous aussi, pourquoi pas, de refaire un petit défilé sur le tapis rouge et de lancer les festivités de la soirée.
0: Ça accompagnera justement la proposition du second concert à 22h30. Nylon Tut, pop électronique, ouais. Auto-centré. Ça, je ne connaissais pas, ça.
1: Ouais. Et bien, pourtant, c'est une drômoise.
0: Ah ouais.
1: C'est une drômoise, Mathilde, c'est une nouvelle proposition. C'est quelque chose que. Mathilde est une très très bonne musicienne. C'est une super chanteuse. Et là, elle a mis en depuis peu ce petit concert. Elle a écrit depuis peu ce petit concert. Voilà, musique pop, auto-centrée. Enfin, c'est du 12e degré. Décalé avec une énergie incroyable, ça danse, ça rigole, c'est hyper festif. Voilà, ça envoie un début de soirée, enfin un milieu début de soirée concert qui voilà, c'est vraiment ça promet, ça va être très très bon.
0: Et ça nous emmène à la dernière proposition de la soirée, Extra Systole, les trois bad boys de la Drôme.
1: Les trois bad boys de la Drôme, voilà, c'est voilà, on est un peu le même réseau, hein, Drôme Buëch. On est un peu main dans la main, de la même manière. Nous, on travaille avec les Gandousiers,
0: ah oui.
1: qui font
0: des toilettes sèches.
1: Ouais. À Saint-Dizier, donc ils vont venir ils nous font pareil un prix d'amis, ils nous louent donc leur toilette sèche. C'est avec eux qu'on travaille sur les urinoirs féminins. La Drôme et le Buëch, et on est à côté. Moi j'ai habité aussi en Drôme, donc il y a beaucoup de liens qui se font et notamment avec toute la partie du Niwa. Donc Extra Systole, pareil. Ouais, c'est une belle famille. Extra Systole qui n'a plus besoin d'être présenté, mais même dans le Buëch, hein, c'est des gens qui ont montré ce qu'ils savaient faire. Voilà, c'est euh, Ils ont quelques nouveaux morceaux, donc ça c'est top. Mais voilà, c'est du festif, c'est du bon rock pop. Voilà, Naïdé, John et Mathieu, voilà, c'est super. Ouais. C'est super de les accueillir. C'est de la même manière, ils ont répondu du tac au tac. Moi, j'aime beaucoup Extra Systole depuis longtemps et ils ont répondu du tac au tac en disant mais oui, mais grave, on vient, on est content de venir et voilà, et ça va mettre le feu et ça va être super.

0: Oui, parce qu'on le rappelle que tous ces artistes, ils viennent tous bénévolement. Hein. C'est quand même vraiment magnifique hein, pour ce week-end d'inauguration, le 2 et 3 octobre. Que ça soit du spectacle, de la musique, ils viennent tous bénévolement. C'est vraiment un beau signe de solidarité, ça aussi.
1: Ouais, c'est assez incroyable. C'est assez incroyable, c'est beau.
0: Comment est-ce que ça se passe pour le public qui veut venir peut-être toute la journée ou peut-être que le soir pour les concerts? On a bien compris qu'il y avait un système de réservation pour un spectacle vendredi et pour l'après-midi du samedi. Mais sinon, comment ça se passe? Est-ce que les gens peuvent venir spontanément pour voir le concert le soir?
1: Ouais, bah en fait, on a... Dans cette volonté aussi associative de, voilà, nous on fait un événement de soutien, on a besoin de soutien, on a besoin de soutien financier, donc on a fait une place qui est payante, mais ouais. Qui est la même, que ça soit pour l'après-midi, pour un spectacle, ou pour toute la journée, ou pour toute la soirée, ou pour vraiment l'entièreté de la journée et soirée.
0: Okay.
1: On a un minimum à 8 €, enfin même un concert à 8 €, c'est pas si cher.
0: Non, ça va, c'est cool.
1: Voilà, donc en fait, que ça soit pour venir juste pour le premier spectacle ou pour toute la journée soirée, en fait, c'est la même tranche de prix, c'est un minimum de 8 €. Après, ça peut aller, suivant les moyens, en fait, ça peut aller jusqu'à beaucoup plus. C'est un peu vraiment au choix du public et au choix financier du public. On peut venir quand on veut. Il y aura à manger, il y aura à boire. Il y a un espace camping. On peut venir en tente. Faut savoir que la nuit dans le Buëch, fin septembre, début octobre, il fait froid.
0: Ouais.
1: Donc, faut pas hésiter à ne pas oublier ses couettes. Et on peut venir évidemment avec son fourgon, dormir dans son fourgon. Voilà, il y a tout ce qu'il faut sur place. On est sur un aérodrome. On a la chance d'être sur un aérodrome et d'avoir la possibilité de créer de grands parkings pour que les gens puissent aussi se poser et prendre le temps de s'installer pour pouvoir dormir aussi le soir après la fête. Quoi.
0: Ah, trop
1: et
0: bien.
1: Ne pas reprendre la route.
0: Bravo pour cette belle programmation d'inauguration du Nid Rouge. Est-ce qu'il y a un endroit, un site peut-être où les auditeurs peuvent retrouver l'intégralité de cette programmation?
1: Eh bien, depuis 2 jours, nous avons officiellement le site internet du Nid Rouge qui est ouvert.
0: Ah, bravo.
1: Donc, on est très content de ça. Il suffit de taper donc http nid le tiré du milieu, donc le tiré du 6 rouge rouge.fr, ni-rouge.fr, on va réussir commencer petit à petit à mettre toutes les informations qui auront lieu sur le site internet. Et puis évidemment, on peut nous suivre sur les réseaux sociaux comme Facebook et Instagram.
0: Il y a la programmation de ce week-end d'inauguration qui, on le rappelle, sera le 2 et le 3 octobre prochain, et par la suite la saison culturelle qui se mettra en place au Nid Rouge.
1: Voilà, avec une ouverture de saison le jeudi 8 octobre à partir de 16h30.
0: Super, merci beaucoup César pour toutes ces explications, toutes ces précisions concernant ce nouveau lieu, cette nouvelle salle dédiée à la culture. Ça fait du bien d'entendre ce genre d'initiative. On sent qu'il y a beaucoup de solidarité, beaucoup d'envie de partage, beaucoup d'envie de présentation et ça c'est vraiment beau à entendre. Donc merci de prendre le temps de nous parler de tout ça, de tout ce beau projet et de ce beau week-end d'inauguration qui sera le 2 et 3 octobre prochain.
1: On rappelle. Merci beaucoup pour cette interview, Ismo.
0: Avec plaisir, César. On rappelle, c'est l'aérodrome de la Bâtie Mont-Saléon. C'est pas très loin de chez nous, dans le Diois. C'est une heure de route, je pense, un truc comme ça.
1: Ouais, c'est ça.
0: Et ça vaut vraiment le coup de venir vous voir, de venir vous soutenir. Longue vie au Nid Rouge.
1: Longue vie au Nid Rouge. Merci beaucoup, Ismo.
0: Merci, César. À bientôt.
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Il chantourne le verre comme on sculpte le bois, et sous sa plume d'oie, comme taille le fer le copeau d'acajou, incise dans le mont pour donner sans défaut le plus parfait bijou. Ce recueil oublié a 31 folios de pages à découper sur le fil du couteau. Une belle édition aux lettres imprimées de caractère plomb qui gaufre le papier. Comme d'un vin ancien s'évante des senteurs, sous le trait d'un fusain qui modèle une fleur, le papillon s'envole des encres de gravure, flamme bleue d'alcool, où se confond l'azur. Aux vagues de la mer qui lui donne le la, la métrique du verre se modèle à ses pas. La musique du vent sur le dôme marin fait chanter l'océan sur son papier vélin. Il a de la nature ce qu'il voit et entend, fait des mots sa texture pour s'ancrer dans le temps. Et comment dessiner ce qui n'a pas de couleur, qui passe sans passer, sans un rire et sans pleurs.

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3: La dernière heure de RFI Matin tout de suite commence par le journal de Julien Coquelrohem.
5: Et à la une, Andréane, des mesures annoncées par Pedro Sanchez en Espagne pour tenter d'apaiser la colère contre la crise du logement. Deux textes présentés au Parlement vendredi. Mais pas question pour les manifestants de relâcher la pression pour l'instant. Reportage à leur rencontre dans un instant. En Cisjordanie, occupé un nouveau signe de la montée des violences. Une émeute brutale lancée par des colons israéliens pour empêcher une famille de retrouver sa maison comme la justice l'avait ordonné. On part aussi en Ukraine, retour de reportage de notre envoyé spécial dans le pays pour nous raconter la guerre de plus en plus omniprésente dans le quotidien des Ukrainiens. Et puis nous n'avons pas fait assez, le mea culpa de Cyril Ramaphosa en Afrique du Sud face à la vague de féminicides qui frappe Johannesburg.
3: Il évoque des mesures ambitieuses face à la colère de la rue.
5: En Espagne, Pedro Sanchez, toujours aux prises avec la colère contre la crise du logement, le mouvement de contestation né mercredi dernier de l'expulsion d'une octogénaire par un promoteur immobilier et auquel le gouvernement a tenté de répondre hier en annonçant deux décrets-loi pour suspendre les expulsions jusqu'en 2030 et instaurer le renouvellement automatique des contrats de location. Les deux textes ont fait l'objet d'âpres négociations au sein de la coalition gouvernementale. Ils passeront au vote vendredi au Parlement. Rien ne garantit pour l'instant qu'ils seront adoptés. Pour les manifestants, ce n'est donc pas encore l'heure de relâcher la pression. Reportage à Madrid, Diane Cambon.
6: Pas question de lever le campement de la Puerta del Sol. C'est le mot d'ordre qui s'est imposé de tente en tente. Après l'annonce du double décret-loi par le gouvernement de Pedro Sanchez, la mobilisation a même redoublé d'intensité. Comme le reconnaît Marta, qui tient la cantine populaire.
7: Nous avons besoin de baux à durée indéterminée. C'est une des clauses du décret sur laquelle on ne peut parvenir. Donc nous allons rester ici en étant très attentifs à ce qu'il va se passer au Congrès des députés ce vendredi. On va voir s'ils approuvent ou non les mesures et d'ici là, on ne bouge pas.
6: La méfiance a gagné de nombreux activistes comme Pedro qui dort depuis samedi sous sa tente quechua.
8: Sur le papier, le décret a l'air très bien, mais ensuite beaucoup de mesures ne sont pas appliquées, même s'il faut reconnaître que c'est déjà un premier pas.
6: Dans les assemblées, la satisfaction d'avoir fait réagir le gouvernement était largement commentée.
9: Ce gouvernement qui, durant toute la législature, n'a rien fait pour améliorer le logement, en 6 jours, sous la pression de milliers de personnes qui sont sorties dans la rue, vient de présenter un décret qui inclut les mesures que nous réclamions.
6: Reste à savoir si une majorité suffisante va se dégager au Parlement pour approuver dans l'intégralité le décret. D'ici là, plusieurs autres villes se sont jointes au mouvement d'occupation des places pour maintenir la pression. Diane Cambon, Madrid, RFI.
5: La contestation qui ne désarme pas en Espagne alors qu'Emmanuel Macron a entamé hier une visite d'État dans le pays, le président français et Pedro Sanchez qui se sont vus infliger un camouflet en plein dîner de gala. Le Sénat espagnol a rejeté hier soir la ratification du traité d'amitié entre les deux pays, déjà validé pourtant par les députés espagnols et par le Parlement français.
1: En Israël, des condamnations officielles suffisamment rare pour être souligné après des violences en Cisjordanie occupée.
5: Dans la nuit de lundi à mardi, sur ordre de la Cour suprême, une famille palestinienne devait retrouver sa maison occupée depuis 2 mois par des colons israéliens dans le village de Jaloud, dans le nord du territoire. Alors qu'elle était escortée par l'armée israélienne, une centaine de colons s'est violemment opposée à son retour, en mettant le feu à des habitations, en jetant des pierres à des soldats, un signe supplémentaire de la montée de la brutalité en Cisjordanie. Benjamin Netanyahou appelle à poursuivre les responsables tout en dénonçant l'action d'un petit nombre d'émeutiers. Mais sur place, la famille dénonce un manque de volonté politique et l'incapacité de la justice à faire appliquer ses décisions. Reportage Manon Chaplin.
10: Les murs sont entièrement recouverts de suie calciné. Il ne reste rien hormis quelques meubles détruits, des bras fumants et des pneus brûlés. 5 soldats israéliens patrouillent, eux-mêmes affirment avoir été attaqués.
11: Sur le chemin pour venir ici, nous avons vu beaucoup de colons. Lorsqu'ils ont vu la famille arriver, la situation est devenue très tendue.
10: Sur la colline d'en face, Wael Toubassi, le fils, raconte l'appel de la police à 23h, l'escorte israélienne jusqu'à leur maison, l'arrivée massive et virulente des colons, les jets de pierres, la violente opposition, puis les flammes.
12: La police et l'armée auraient eu la capacité de contrôler la situation si elles le voulaient. Il y a sûrement la volonté de ne pas provoquer de véritables confrontations. Il semblerait que les colons bénéficient du soutien de responsables du gouvernement israélien.
10: À ses côtés, sa grand-mère.
13: Lorsque l'occupation israélienne a commencé, j'avais 12 ans et maintenant j'en ai 75. Nous sommes toujours sous occupation et les colons ne veulent plus seulement nos terres, ils veulent nos maisons.
10: À quelques kilomètres, justement, une autre maison palestinienne soumise à la pression des colons israéliens attend qu'une décision de la cour soit appliquée avant le 15 octobre. Dans le village, plus personne ne croit encore que la justice puisse pour eux quoi que ce soit. Manon Chaplin, Jaloud, RFI.
5: Et après cette attaque, une rare réaction également de Washington, le département d'État américain, principal allié de Benjamin Netanyahou, condamne la violence criminelle en Cisjordanie occupée.
1: En Ukraine, au moins 2 morts et 4 blessés cette nuit.
5: Un enfant et une femme tués par de nouvelles frappes russes à Kiev, alors qu'une importante université de la capitale a annoncé hier passer au cours à distance, la réalité des bombardements qui se multiplient sur le pays de jour comme de nuit, une réalité que vous avez entendue sur RFI, notamment grâce au reportage de Nathanaël Vitran ces dernières semaines. Il est de retour de reportage avec nous en studio. Bonjour Nathanaël.
14: Bonjour Julien.
5: De retour d'Ukraine donc, où vous avez passé une dizaine de jours à Odessa, Mykolaïv, Dnipro, Kharkiv. C'est la troisième fois que vous vous y rendiez.
14: La troisième, oui. La dernière, c'était en mai 2024.
5: Et qu'avez-vous retenu de cette série de reportages? Qu'est-ce qui vous a marqué?
14: Bien, à quel point la guerre fait partie du quotidien des Ukrainiens. En 2024, les villes proches du front étaient déjà sous le feu constant des drones, des missiles russes, mais celles de l'arrière, Kiev, Odessa, étaient moins touchées, mieux protégées par les systèmes de défense aérien, notamment américains. Et aujourd'hui, cette distinction, elle n'a plus lieu d'être. Presque plus aucun territoire en Ukraine n'est épargné. Puis il y a une autre différence que m'a expliqué un vétéran de l'armée ukrainienne, membre d'une unité de défense anti-drone.
15: Les Russes ont changé de tactique. Avant, ils lançaient des vagues de 10, 20, 30 drones Shahed, parfois jusqu'à 50 en une seule nuit. Mais maintenant, ils en lancent un ou deux à la fois. Les attaques s'étalent tout au long de la journée, par vague d'un ou deux drones.
5: Des attaques avec moins de drones, mais plus fréquentes. Nathanaël, qu'est-ce que ça change?
14: Ben, ça change que les attaques ne s'arrêtent jamais. Vous avez des alertes tout le temps, à tel point que vous êtes obligé de les ignorer, ou alors il faudrait vivre sous terre. Si je prends l'exemple de cet immeuble à Odessa qui a été frappé par un drone une nuit, un immeuble d'une vingtaine d'étages, deux appartements détruits entre le 15e et le 16e étage. Il y avait des enfants parmi les victimes blessées. Mais quand vous habitez au 15e ou au 16e étage, vous ne pouvez pas descendre 4 ou 5 fois par nuit avec vos enfants dans un abri. C'est pas possible. La situation, finalement, c'est cette femme qui accompagne psychologiquement des enfants à Mykolaïv qui me l'a le mieux résumé.
16: Vous attendez sans arrêt que quelque chose se produise. Chaque jour est une loterie. Qui ça va être aujourd'hui? Est-ce que ce sera moi? Quel ami ne va pas venir à l'école? Vous marchez dans la rue et vous entendez les drones quelque part au-dessus de vous. C'est terrifiant.
14: Alors j'en suis pas fier, hein, mais mon premier réflexe journalistique quand on a entendu parler de cette frappe contre un immeuble résidentiel à Odessa, ça a été de me dire mais qu'est-ce que je vais pouvoir raconter de plus? Ça arrive 4-5 fois par jour depuis 4 ans et demi. Mais il faut se rendre compte de ce que c'est. Allez voir la vidéo sur Facebook ou Instagram, ce cratère de mort au milieu d'un immeuble, et bien ça glace le sang. Et la réalité en Ukraine, c'est ça, c'est une loterie de la mort permanente. Et puis moi je repense à ces enfants, à ceux qui tremblent à chaque sirène, et plus encore peut-être à ces gamins qui eux jouaient à cache-cache derrière les cordons de sécurité à Dnipro, juste à côté d'un centre commercial en flammes, frappé par un drone russe peut-être 30 minutes après notre arrivée en ville. Des enfants qui n'ont connu que ça, pour qui il n'y a pas d'autre réalité que la guerre.
5: Nathanaël Vitran, merci beaucoup. Vos reportages sont à retrouver sur RFI.fr. Bien sûr, ça vaut le détour, et cette réalité que vous décrivez qui semble ne pas devoir changer de sitôt. En Allemagne, le chancelier Friedrich Merz affirme que Moscou n'est pas du tout intéressé par des négociations sérieuses sur la guerre. C'est ce qu'il déduit après une rencontre entre les ministres russes et allemands des affaires étrangères à l'ONU samedi dernier.
1: En Afrique d'Afrique du Sud, le président poussé à réagir face à l'ampleur des violences faites aux femmes.
5: Et face à la vague de féminicides qui frappe Johannesburg, 11 corps de victimes retrouvés depuis la mi-juillet dans un même secteur, sans que la police n'ait pour l'instant pu établir les mobiles. Cyril Ramaphosa a pris la parole hier pour faire le point et reconnaître la crise, alors que les violences basées sur le genre sont classées comme catastrophe nationale dans le pays depuis fin 2025.
17: The violence inflicted upon the women of South Africa is a source of profound pain and...
18: La violence infligée aux femmes en Afrique du Sud est une grande source de douleur et de honte nationale. Ce qui me pèse le plus, c'est qu'il y a 7 ans, je me suis déjà adressé à la nation pour parler de cette même crise. Et pourtant, nous en sommes toujours là.
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21: Ici RDIWA et c'est l'heure de l'interview avec au studio Loïc Petit. Bonjour.
22: Oui, bonjour.
21: Loïc, tu es ici en tant que menuisier à Chanceur avec une proposition que j'ai pu découvrir sur le marché de Die déjà, qui s'appelle Pellestation. Vous allez pouvoir nous expliquer ce qu'est cette entreprise. C'est aussi lié à la menuiserie, donc et vous allez pouvoir nous présenter d'abord cette activité de menuisier. Vous avez eu cette formation.
22: Oui, du coup, je me suis installé depuis 2022 à La Griotte en tant que menuisier agenceur et localement, je me déplace à vélo cargo. Du coup, j'ai pu exercer différents aménagements, la restauration de la vitrine de la corderie et puis différents agencements intérieurs chez des clients. Et au fur et à mesure du temps, je suis revenu sur un ancien projet que m'avait demandé ma sœur, qui était la création d'un meuble de stockage de granulés de bois. 4 ans avant, j'avais déjà commencé à réfléchir au sujet, mais je n'étais pas encore assez mûr pour le mener à bien. Et je pense que cette année 2026 m'a permis justement de pouvoir revenir sur ce projet et de pouvoir le développer.
21: Et donc, vous avez ce métier d'être menuisier-agenceur. Ça permet de diversifier aussi vos possibilités de production avec ces meubles, donc.
22: Oui. Oui, exactement. Aujourd'hui, je propose 2 types de meubles, qui est du coup un meuble tonneau, donc dans un fût métallique qui a été déclassé et qu'on vient revaloriser en y intégrant un système de silo entonnoir. Et un autre meuble qui est plus rectangulaire, qui lui vient plus se positionner contre le mur. Donc il y a ces 2 premiers meubles-là. Et par la suite, après, je propose de revaloriser des anciens meubles en y intégrant du coup un volume de stockage en tonnoir et ce petit système de remplissage automatique des granulés que du coup j'ai déposé le brevet. Et ce module-là, ça s'appelle le module tire-piche. Donc voilà, donc on peut l'intégrer dans un meuble ancien et même dans des meubles sur mesure et de l'agencement sur mesure aussi. On peut l'intégrer un petit peu partout. Donc c'est assez complémentaire avec mon ancienne activité. On peut dire que c'est une extension.
21: Comment se remplit ce meuble ? Donc vous parlez d'un remplissage automatisé.
22: Alors, du coup, il y a le meuble. On vient du coup amener les sacs de granulés au niveau du meuble. Moi, une des contraintes, c'était qu'il ait une hauteur ergonomique. Hauteur plan de travail, 85-90 cm de hauteur. Et donc, on vient donc nos sacs de 15 kilos, les amener sur la tablette haute du meuble. On vient ouvrir la trappe. De là, il y a un petit aimant avec un cutter. On prend ce cutter. Hop, on vient amorcer l'ouverture du sac et remplir le silo de stockage. Et donc, sur le meuble tonneau, on peut stocker 5 sacs de granulés, donc 5 fois 15 kilos. Et sur le meuble, lui, c'est 7 sacs.
21: Cela permet quoi? Par exemple, un meuble rempli, ça permet une autonomie de combien dans...
22: Ben après, c'est relatif.
21: C'est fonction du chauffage.
22: C'est relatif par rapport à la maison à chauffer. C'est le volume de la maison qui va déterminer. Mais souvent, par exemple, 7 sacs, c'est à peu près une semaine d'autonomie.
21: Et qu'est-ce qui vous a vraiment incité à produire ces mobiliers? Est-ce qu'il y avait à vos yeux une nécessité ou peut-être une facilité pour des personnes qui ont des difficultés physiques?
22: Et ben alors bon bah ça a commencé donc un jour ma sœur m'a demandé un meuble parce qu'elle trouvait rien dans le commerce esthétiquement qui lui correspondait. Et puis après on a réfléchi avec mon père à justement un système de remplissage automatique avec la gravité qui une fois le meuble rempli, une personne n'a plus besoin de porter ces sacs de 15 kilos. Du coup, on passe d'un sac de 15 kilos à un pichet. Donc, le pichet en partie basse, il fait 4 litres. Une fois plein, il fait 3 kilos. Donc, une personne qui est en difficulté pour porter les sacs de 15 kilos à une hauteur de 1 mètre, 1 mètre 5 pour charger le poêle à granuler, elle a juste à, du coup, venir ouvrir le tiroir et prendre le pichet rempli, qui fait 3 kilos, et venir remplir son poêle à granulés.
21: Cela permet le traitement pour les granulés à bois. Donc là, effectivement, c'est un équipement pour poêle, hein. Donc un chauffage d'intérieur plus ou moins ancien.
22: Alors aujourd'hui, donc PlayStation répond aux utilisateurs de poêle à granulés et non chaudière à granulés, hein, vraiment bien poêle à granulés où le système de chauffage est directement installé dans le salon. Et du coup, pour ceux qui sont à la recherche d'un meuble de stockage, donc de granulés bois ou pelé, esthétique, et ceux qui sont en difficulté pour, du coup, approvisionner ces sacs de 15 kilos jusqu'au poêle à granulés. Donc, on peut dire que voilà, toutes les personnes qui se sentent concernées par ces deux problématiques-là pourraient être intéressées par ce mobilier-là, ces mobiliers.
21: Ouais. Oui. Juste pour continuer, il faudra parler peut-être plus près du micro.
22: Hein. Oh, ok, voilà. D'accord. Très bien.
21: Il y a cette conception qui est modulable en fonction aussi du désir des personnes qui vous commandent, ou alors vous avez des prototypes d'une certaine esthétique immuable.
22: Alors aujourd'hui, on a sorti donc le prototype tonneau et le prototype meuble donc en 3 plis épicéa et tube acier. Après, le champ des possibles est ouvert. D'ici fin d'année, l'année prochaine, on va commencer à développer le meuble en kit qui pourra aussi être personnalisable et qui réduira le coût justement au maximum. Et donc, ce meuble-là pourra être personnalisé sur les côtés, donc, et en façade et en tablette. Et les personnes donc, désireuses de ce meuble en kit auront juste à ajuster en fonction des couleurs de leur salon pour une intégration dans leur intérieur. Après, on a tout ce qui est sur-mesure et agencement, mais et ça, c'est vraiment du cas par cas sur étude de faisabilité.
21: Oui, en tout cas, vous proposez cette possibilité
22: bien sûr.
21: De répondre aussi à des souhaits
22: bien sûr.
21: Plus précis. Donc.
22: Bien sûr.
21: Alors, vous avez dit avoir fait breveter une technique de remplissage. Comment ça fonctionne justement, le brevetage aujourd'hui?
22: Alors, du coup, on a Donc, on a développé le module, qu'on l'a nommé par la suite module tire-piche, contraction de tiroir, pichet, donc tire-piche. Et après, tout se passe sur le site de l'INPI. Du coup, on a fait une demande d'autorisation de dépôt de brevet. Du coup, on a apporté de la documentation technique. Et il y a de la paperasse à faire. Mais donc, une fois qu'on a déposé la demande, elle passe entre les mains du ministère de la Défense pour savoir si ce n'est pas d'utilité à être utilisé au niveau militaire. Et donc, ce n'a pas été le cas. Donc, ça suit son processus. Et là, c'est plus sur un contrôle administratif qu'ils doivent valider qu'il n'y ait pas d'antécédent similaire ou pas de création similaire au niveau du module. Mais il faut donc, il y a trois critères pour breveter. Il faut qu'il y ait la nouveauté, que ça soit industrialisable, et puis que ça soit d'utilité publique, que ça réponde à un besoin. Donc à mes yeux, aujourd'hui, on répond à ces trois critères. Après, aujourd'hui, ce type de meuble n'existe pas dans le commerce. Donc, en soi, si ce n'est pas présent, les gens ne savent pas et du coup, ils ne peuvent pas être intéressés. Aujourd'hui, il faut qu'on lève la main, qu'on montre qu'on est présent. Là, j'ai commencé à faire le marché. J'ai commencé à faire des annonces dans le journal. Je me suis rapproché de TM Entreprises qui m'ont très bien accueilli et qui m'offrent la possibilité de mettre le meuble tonneau dans leurs différents showrooms à Die, à Villard-de-Lans et à Cré. Du coup, ça va m'apporter de la visibilité et les gens sauront que voilà, ce nouveau type de mobilier existe.
21: Ce mobilier, par exemple, ce meuble rectangulaire, au-delà de son remplissage, permet de poser ou d'entreposer des objets dessus, ou alors il a une autonomie totale.
22: Eh ben, on peut décider de poser des objets dessus, qu'on fasse. Il y a une trappe centrale.
21: Oui.
22: Après, gauche ou droite, il y a une plateforme, une tablette de meubles classique. Après, qu'on soit gaucher ou droitier, c'est ça qui va déterminer l'approvisionnement des sacs dans la trappe. Donc, pour un gaucher, la tablette opposée sera disponible. Donc, on peut y entreposer une plante, un vase, tout ce qu'on veut en termes de décoration. Après, on peut même manger. Le tonneau ressemble beaucoup à un manche debout. On peut y boire l'apéro, couper le saucisson sur une planche à découper. Tout est envisageable.
21: Eh bien, cette entreprise, donc installée depuis 4 ans à La Gliotte, est-il visitable ?
22: Alors, aujourd'hui, je suis encore à La Gliotte. D'ici fin d'année, je vais déménager à côté de la scierie Georgis dans la zone industrielle. Il y a les ateliers qui sont en train de se construire. Donc, à partir donc, de 2026, il y aura l'atelier et puis des meubles exposés à l'étage dans la mezzanine. Et les gens qui souhaitent venir me rencontrer sont les bienvenus et pourront venir justement essayer les différents meubles. Et on pourra discuter d'un éventuel projet autour de ce concept.
21: C'est une activité qui prend de l'ampleur.
22: Là, on est vraiment sur le début.
21: Oui. Et vous êtes combien d'ailleurs au sein de cette petite entreprise ?
22: Bah, je dis « on ». Je pense que j'ai du mal à dire « je », mais je suis aidé. Je suis aidé. Aujourd'hui, ma partenaire m'aide au niveau des réseaux sociaux. Et mine de rien, sur un projet pareil, on a besoin d'en parler, de pas se sentir tout seul. Donc, on en parle un peu. On en parle. Bon, c'est beaucoup quand même la famille aujourd'hui qui m'entoure. Mais non, principalement, moi, je suis tout seul. Pour démarrer un projet, c'est l'extension de mon activité. Donc en soi, il n'y a rien non plus de nouveau pour moi. Donc c'est juste pour la partie développement et communication, ça c'est quelque chose de nouveau et du coup je me suis entouré.
21: Vous êtes toujours dans la trame, là? Ça va?
22: Oui.
21: Ouais. Et puis, je vois, il y a une personnalisation possible avec les coloris, hein, on en a parlé un peu. Mmh. Des ajouts de roulettes aussi, pour le déplacement. Ça, c'est bien pratique pour nettoyer de temps en temps dessous, j'imagine.
22: Et surtout, c'est qu'aujourd'hui, les gens ont leur poêle à granulés dans le salon et ont pour habitude, donc pas pour tout le monde, il ne faut pas généraliser, mais ont pour habitude d'acheter leur sac de granulés en palette. Et la palette, souvent, elle est stockée dans la buanderie ou dans le garage. Et du coup, au niveau de la manutention entre le salon et le garage, il y a quand même une certaine distance. Et ce que je propose sur certains modèles, bon, surtout le modèle tonneau, il plaît beaucoup, après même le modèle meuble, c'est de pouvoir y intégrer des roulettes dessous pour que ça soit le meuble qui se déplace entre le poêle à granulés et la palette. Bon, pour ce faire, il faut une maison de plein pied, pour le coup. C'est sûr que s'il y a des escaliers, ça commence à devenir problématique. Mais du coup, on propose donc, voilà, les roulettes.
21: Il y a aussi une extension possible en hauteur. Vous parliez, vous indiquez bibliothèque, vaisselier. Qui soit complètement indépendant du meuble lui-même.
22: Hein. Et ben...
21: Ou alors, il se pose véritablement dessus.
22: Alors, l'idée, voilà, c'est que le poêle à granulés, il est dans le salon. J'ai commencé à réfléchir à tous les meubles aujourd'hui qui sont installés, cuisine, salon. Aujourd'hui, on a des vaisseliers, bibliothèques, la table de salon. Et ce que je propose à travers certains modèles, c'est de pouvoir rajouter du coup une extension haute qui pourrait faire vaisselier ou meubles bibliothèque, rangement livre. Donc, vraiment, aujourd'hui, il y a des modèles types que je propose, mais il faut voir beaucoup plus large et être créatif parce que l'aménagement et l'agencement, on peut imaginer beaucoup de choses.
21: Votre entreprise à la Griotte y est depuis 4 ans. Mmh. Vous avez toujours été du Diois ou alors vous êtes arrivé en Drôme?
22: Je suis arrivé en Drôme. Moi, je suis à côté de Colombey-les-Deux-Églises, en Haute-Marne. Du coup, je suis né à Chaumont, j'ai fait mes études au lycée Charles de Gaulle, STI Bois, BTS Bois, et après une licence économie de la construction. Et après, je suis venu à Die pour faire l'examen d'entrée au Greta, pour travailler sur corde. J'ai décidé de ne pas continuer pour le coup que je souhaitais exercer avec mes différents diplômes. Et après, j'ai travaillé dans le domaine de la construction, du nucléaire, au-dessus de Dijon. Ça m'a apporté beaucoup, mais je ne souhaitais pas forcément rester dans cette filière. Et j'avais des projets de voyage, donc je préfère mener mes projets à moi. Et ça m'a permis de savoir réellement ce que je voulais. Et puis, tout doucement, après ça, je me suis dirigé vers l'entrepreneuriat.
21: Vous parlez d'entreprise. Est-ce qu'il y a des partenariats aussi qui se constituent?
22: Eh bien, aujourd'hui, donc, je me suis rapproché de tous les vendeurs de poêles à granulés qui, TM Entreprise, je le répète, m'ont très bien accueilli et on peut dire qu'on a commencé, oui, à créer un partenariat avec eux. Et après, il y a d'autres entreprises voilà, qui m'ont écouté, qui ont été réceptifs. Après, tout est à créer. C'est vraiment le début aujourd'hui, donc... Donc, j'ai contacté des architectes d'intérieur aussi pour leur présenter le projet, que ce nouveau meuble existe. J'ai contacté les ramoneurs, les vendeurs et producteurs et vendeurs de pellettes, et pour que voilà, au sein de leur clientèle, ils puissent expliquer que ce nouveau meuble répond à une problématique qui est existante.
21: Alors, ces mobiliers sont avec des compartiments hein, pour le stockage du pellet. Il y a aussi le tiroir du pichet.
22: Oui, exactement. Et ben, donc aujourd'hui, tous les utilisateurs de poils à granulés doivent aspirer leurs cendres à peu près tous les 2 ou 3 jours. Et donc, quand j'ai conçu ce meuble-là, je voulais que ça soit vraiment le fidèle compagnon du poêle à granulés. Donc, il y a des zones de rangement, des tiroirs pour le meuble, où on peut y ranger du coup l'aspirateur à granulés et aussi les sacs plastiques pour ensuite les revaloriser en sacs poubelles.
21: Et donc, il y a ce partenariat, donc, comme vous le disiez. Pour l'avenir, vous avez aussi d'autres perspectives autour de ces conceptions ?
22: Du coup, pour fin d'année, début d'année prochaine, donc je vais travailler sur le modèle, du coup, le meuble en kit, pour qu'on puisse le commercialiser assez rapidement. D'accord, en faisant mes 3 marchés, il y a des Allemands, des Belges qui étaient intéressés par ce meuble, mais qui ne pouvaient pas forcément le ramener. Donc, je leur ai laissé ma carte de visite et je leur ai dit, attendez, l'année prochaine, on pourra avoir un modèle qui pourra se transporter et être livrable par différents transporteurs. Et aussi, lors de mon premier marché, un menuisier est venu me voir et il approuvait le concept, il trouvait ça très bien. Il était dans le Limousin et il me demandait s'il pouvait utiliser le principe du module Tirpiche. Donc de là, je me suis dit, peut-être que ce module-là que j'ai breveté, peut-être que celui-ci, il faudrait que je le vende au menuisier agenceur, aux professionnels qui puissent l'intégrer dans du mobilier sur mesure ou dans la revalorisation de meubles anciens. Hors de ma zone de chalandise, l'idée c'est que moi je rayonne dans la Drôme et puis qu'il y a d'autres régions, il y a d'autres départements et donc pourquoi pas pousser les frontières.
21: Vous disiez aussi de convertir d'anciens meubles pour stocker aussi. Quels sont ces types de meubles que vous pouvez convertir ?
22: Du coup, des buffets, des bahuts, tout ce qui est meubles sentimental, des meubles familiaux que les gens n'osent pas forcément se séparer. Et ben, sur étude de faisabilité, on y intègre du coup le module. On vient faire un stockage en entonnoir et puis on vient recréer des façades et du coup on redonne une seconde vie à d'anciens meubles.
21: Pour ce qui est du bois, il y a des essences spécifiques ou alors ça peut être de toute nature ?
22: Franchement, ça peut être de toute nature, hein. Moi, c'est sûr que je travaille plus ce qui est panneau, mélaminé. Mon atelier est un peu humide et du coup, j'ose pas trop travailler ce qui est massif. Mais à l'avenir, tout est envisageable.
21: Eh bien, Loïc, il y a cette possibilité de vous croiser sur le marché de Die, hein, oui. Les samedis, principalement.
22: Je suis encore du mercredi au samedi. Après, je pars en déplacement pour du travail, mais je suis joignable par mail, par téléphone. Nous sommes sur les réseaux sociaux, Instagram, Facebook, LinkedIn. Début d'année prochaine, j'aurai un atelier opérationnel avec les meubles en présentation. Je pourrai vous accueillir. Et je pense que je continuerai aussi le marché de Noël aussi, je serai présent. Et voilà.
21: Pas sur les marchés de Châtillon, par exemple, ou de Luc-en-Diois ou de Saillant, même.
22: Pas encore. Au début, je fais le marché pour voir si les clients, ça les intéresse, si les personnes sont réceptives au projet, à ma vision. Et là, en ayant fait les 3 marchés, ça me donne l'énergie de continuer. Donc, pour moi, je vais continuer les marchés. Après, je vais peut-être plus travailler à l'atelier sur d'autres canaux de communication. Mais je pense que j'aime faire le marché. Donc, je pense que je continuerai encore quand même. Mais peut-être plus celui du samedi. Donc,
21: Et puis je reviens un peu aussi sur l'aménagement intérieur, hein, agenceur, comme vous dites. Oui. Ça, c'est une part de création totale aussi qui est proposée, ou d'adaptation en fonction des demandes. Mmh. Qu'est-ce qui est aménageable, par exemple, pour une personne chez elle? Ça peut être...
22: On peut imaginer une descente d'escalier. Oui. Une descente d'escalier, souvent, c'est dur à revaloriser en termes de volume. Du coup, on vient y intégrer des rangements, plus le silo avec le tiroir, une niche placo, un ancien placard qu'on veut revaloriser... On peut même imaginer dessous un îlot central venir, un îlot central qui est ouvert. On peut imaginer venir mettre un meuble à roulettes dessous.
21: Alors, qu'est-ce que vous appelez îlot central ?
22: Par exemple, dans les cuisines, oui. Aujourd'hui, on a tout ce qui est contre le mur. Et souvent, faut pas généraliser non plus, mais on peut trouver un îlot pour augmenter, voilà, exactement, plan de travail pour augmenter la surface de travail. Et donc, soit cet îlot est exploité avec des tiroirs de rangement et des placards dessous, ou des fois non. Ou des fois, ça sert de table à manger aussi. Mais s'il y a un volume non exploité dessous, on peut imaginer l'exploiter et y insérer ce type de meuble.
21: Voilà, alors pour ce qui est des contacts, il y a cette possibilité d'aller sur Internet. Moi, je peux les indiquer quand même pour les personnes qui n'ont pas Internet, on ne sait jamais. Oui. Pelestation@proton.me. Sinon, le numéro de téléphone, hein, c'est le 06 37 46 36 52. Et puis, il y a cet atelier à la griotte également, qui est possible d'aller visiter. Et sans compter aussi donc, les pages de réseaux sociaux comme Facebook, Instagram et LinkedIn.
22: C'est plus pour le professionnel.
21: On a fait un tour sommaire hein, de cette proposition. Pour finir cette émission, Loïc, est-ce qu'il y aurait une proposition musicale ?
22: Eh bien, oui, Gaël Faye, Tôt le matin. C'est vrai que je l'écoute pas mal à l'atelier.
21: Et Loïc Petit, je vous remercie beaucoup en tout cas d'être venu sur RDOA pour nous parler donc de Pelestation.
22: Et ben, merci à vous.
21: Bonne fin de journée.
22: Merci, vous aussi. Au revoir.
21: Au revoir.

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Salut à toutes et à tous, ça va bien comme vous voulez. Ici Louis sur RDWA pour une nouvelle Pop en Stock. On est ensemble le dimanche à 19h15, le mercredi à 10h20 pour la rediffusion sur 107.5 FM à Die et 101.7 FM à Luc-en-Diois. Et si vous nous écoutez ailleurs, tout est disponible sur www.rdwa.fr, rubrique émission musicale / Pop en Stock. Et aujourd'hui, une Pop en Stock un peu particulière. À l'heure où un mascaré kaki semble prêt à submerger notre monde, on va remonter le courant avec quelques chansons qui ont choisi de ne pas se taire. Une émission liée à une thématique plutôt qu'à un style, puisqu'on passera du folk à la chanson française au punk. Sept morceaux, cette façon de résister, de dénoncer, de questionner ou simplement de refuser de courber les chines. Et on commence avec Glorietta, un collectif américain formé autour de Matthew Logan Vasquez, chanteur de Delta Spirit, abondamment chroniqué sur Pop en Stock. Avec Je suis Charlie, extrait de l'EP Mask Glorietta, paru en 2018, le groupe évoque les attentats parisiens de 2015. Une chanson bilingue qui fait écho à Charlie Hebdo et vraisemblablement au Bataclan, et qui oppose à la violence le refus de se taire.

poursuit avec Gil. Scott Heron, poète et musicien américain, figure majeure de la culture afro-américaine et précurseur du rap. En 1970, il enregistre « The Revolution Will Not Be Televised », un texte qui dénonce notamment la société de consommation et l'illusion d'une révolution que l'on pourrait regarder tranquillement devant son téléviseur. Une version musicale paraît en 71 avant d'être reprise sur la compilation éponyme de 1974. Un vrai classique.

On retrouve ensuite Marianne Faithfull, chanteuse britannique révélée dans les années 60, qui revient en 79 avec l'album Broken English et une voix profondément transformée par les épreuves. Elle y reprend Working Class Hero, chanson de John Lennon dénonçant les mécanismes sociaux qui façonnent et écrasent les individus dès l'enfance. Une interprétation moderne, particulièrement dépouillée, où chaque mot semble peser son poids.

Retour en France avec Jean Ferrat, chanteur et compositeur ardéchois, dont l'œuvre conjugue poésie, engagement et fidélité à Aragon. Avec Le bruit des bottes, chanson écrite au milieu des années 70, il évoque la menace d'un retour de l'autoritarisme et la fragilité des libertés que l'on croit définitivement acquises. Un texte dont les images n'ont rien perdu de leur force, et pour moi l'exploit de mettre une chanson française dans Pop en Stock.

On traverse maintenant l'Atlantique avec Bob Dylan, auteur-compositeur américain iconique et prix Nobel de littérature en 2016. En 1989, il enregistre à la Nouvelle-Orléans l'album Oh Merci sous la direction du producteur canadien Daniel Lanois. Le disque s'ouvre sur Political World, portrait désabusé d'un monde où la politique semble avoir envahi jusqu'aux relations humaines.

Changement de température avec les Dead Kennedys, un groupe punk américain formé à San Francisco en 1978 autour du chanteur Jello Biafra. Avec Holiday in Cambodia, extrait de Fresh Fruit for Rotting Vegetables paru en 1980, il s'attaque au confort moral d'une certaine jeunesse occidentale en la confrontant à la terreur du régime des Khmers Rouges. Une satire féroce portée par une énergie punk sans concession.

Et pour terminer, direction Londres avec The Clash, groupe britannique qui, dès la fin des années 70, fait entrer le reggae, le ska et les questions sociales dans son univers punk. The Gun of Brixton, extrait de London Calling, paru en 1979, est écrit et chanté par le bassiste Paul Simonon, qui a grandi dans ce quartier populaire du sud de Londres. Une chanson sur les tensions entre la population et la police, 2 ans avant les émeutes qui secoueront Brixton en 1981.

Voilà pour cette Pop en Stock Résistance de Paris à Londres, de San Francisco à la Nouvelle-Orléans. Ces chansons racontent des époques et des combats différents. Elles nous rappellent aussi que la musique peut être autre chose qu'un divertissement, un témoignage, une interrogation, parfois un cri, et qu'il existe bien des manières de faire entendre une voix. J'espère que vous avez apprécié cette émission. Je vous souhaite une bonne semaine. À très bientôt. Au revoir.

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Bonjour et bienvenue dans Latin America, présenté par El Nono. Aujourd'hui, on part à Cuba avec Silvio Rodriguez. Silvio Rodriguez Domínguez est né à San Antonio de los Baños, une ville qui appartenait alors à l'ancienne province de la Havana et qui se situe aujourd'hui dans la province d'Artemisa. Il a grandi dans une famille de paysans pauvres. Son père, Victor Dagoberto Rodriguez Ortega, était agriculteur. Sa mère, Argelia Domínguez León, outre ses tâches ménagères, formait un duo vocal avec sa sœur, Orchidea Domínguez, durant son adolescence, se produisant à la radio et lors d'événements culturels. Dès l'âge de 2 ans, il chantait déjà pour les amis de son père. Quelques années plus tard, il participe à des concours musicaux à la radio. À cette occasion, il remporte la première place en interprétant un boléro. Voici pour commencer Canción del Elegido. 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

En 1953, à l'âge de 7 ans et au début de la révolution cubaine, le père de Silvio Rodriguez l'inscrivit au conservatoire La Milagrosa, où il suivit en seulement 6 mois le cours préparatoire et le premier cours de piano. Cependant, malgré l'enthousiasme de son professeur, il se désintéressa rapidement de la musique et abandonna ses cours peu après. À 9 ans, encouragé par son père qui lui lisait des poèmes de José Martí et de Rubén Darío, il commença à s'intéresser à la littérature, se passionnant pour les œuvres de ces deux poètes, ainsi que pour la science-fiction. Quelques années plus tard, Le Petit Prince d'Antoine de Saint-Exupéry deviendrait l'un de ses livres préférés jusqu'à l'âge adulte. Peu de temps après, ses parents ont divorcé et sa mère est revenue avec lui et sa sœur à La Havane en 1958, un mois avant le triomphe de la Révolution cubaine. Le 1er janvier 1959, l'armée rebelle dirigée par Fidel Castro mit fin à la dictature de Fulgencio Batista, un événement qui allait marquer la vie et l'œuvre musicale de l'auteur-compositeur-interprète et qui coïncida avec son passage de l'enfance à l'adolescence. Voici Vamos a Andar.

Silvio Rodriguez, bien qu'il se rendît régulièrement chaque week-end dans sa ville natale à cette époque, s'engagea dans la jeunesse socialiste et rejoignit l'association des jeunes rebelles, créée par Che Guevara. Parallèlement à son engagement dans l'AJR, Silvio commença ses études secondaires du soir, où il se lia d'amitié avec Vicente Feliu, un autre futur représentant du mouvement de la Nueva Trova. On écoute El Tren Blindado.

0: L'un des premiers objectifs sociaux de la révolution cubaine était de réduire drastiquement l'analphabétisme. En un an, le taux passa de 23,6% à 3,9%. Silvio Rodriguez, encore mineur, participa comme collaborateur aux brigades d'alphabétisation. Il enseignait aux paysans l'histoire, la géographie, la grammaire et les mathématiques. Il leur expliquait les principes du nouveau régime, notamment la réforme agraire. À 16 ans, il tenta de reprendre le piano, mais faute d'instruments à la maison, ses progrès furent lents. L'année suivante, à 17 ans, il dut effectuer son service militaire obligatoire, le SMO, au sein des forces armées révolutionnaires, les FARC. Dans l'une des unités où il était stationné, il fit la connaissance d'un autre soldat qui possédait une guitare. Avec lui, il commença à apprendre les premiers accords, ce qui éveilla en lui un tel intérêt que dès sa première permission, il partit à la recherche d'une guitare et l'acheta. C'est dans un camp militaire qu'il composa ses premières chansons, qu'il interpréta pour ses camarades. Il raconte lui-même « J'ai commencé à jouer de la guitare et à écrire des chansons pour éviter de m'ennuyer, pour faire quelque chose. Et naturellement, je me suis rendu compte que petit à petit, j'avais des choses à dire, que j'aimais cet univers, que j'avais des choses à exprimer. J'ai commencé à inventer des mélodies et à ajouter des paroles. Voici Sueño con Serpientes.
1: Hay hombres que luchan un día y son buenos. Hay otros que luchan un año y son mejores. Hay quienes luchan muchos años y son muy buenos. Pero hay los que luchan toda la vida. Esos son los imprescindibles. Bertolt Brecht.

À partir de 1967, Silvio Rodriguez commence à se produire à la télévision ou dans des spectacles, souvent en tant que première partie. Il rencontre Pablo Milanés et Noël Nicolas. À la mort de Che Guevara, Silvio Rodriguez compose les titres « La era está pariendo »,« Un corazón » et « Fusil contra fusil » en l'honneur de ce dernier, qui sont inclus en 1968 dans le disque collectif « Hasta la victoria siempre ». Voici « Fusil contra fusil ».

Au début des années 70, avec Pablo Milanés, Silvio Rodríguez intègre le Grupo de Experimentación Sonora del ICAIC et compose les musiques de films et documentaires cubains. En 72, il effectue une tournée en Allemagne avec Isabel Parra et Victor Jara. Le 1er décembre de la même année, Silvio Rodríguez, Pablo Milanés, Noel Nicolas, Sahara González et Amaury Pérez et plusieurs autres chanteurs cubains s'unissent pour former la Nueva Trova. Un pari gagné, rénover en profondeur la chanson cubaine dans le sillage des trovadores, des musiciens bohèmes de l'est du pays, tout en s'inspirant de genres contemporains comme le jazz, le rock ou la samba, et en mettant la poésie au service d'une pensée engagée, alors que soufflent sur Cuba et l'Amérique latine des vents nouveaux. À Cuba comme à Porto Rico, les paroles politisées de la Nueva Trova critiquaient fréquemment la politique étrangère des États-Unis. Devenu en 72 la Nueva Trova, le mouvement plonge ses racines dans la trova traditionnelle cubaine, mais elle en différait parce que son contenu était politique, au sens très large. Le genre est influencé par la Nueva Canción Chilena, musique protestataire folk, et des artistes comme Violeta Parra et Víctor Jara. Les paroles qui tentaient d'échapper aux banalités de la vie en se concentrant sur le socialisme, l'injustice, le sexisme, le colonialisme, le racisme et d'autres problèmes. On écoute Te doy una canción.

Silvio Rodriguez enregistre en 1975 son premier disque 33 tours, intitulé Dias y Flores. En 1976, il s'engage comme combattant dans les brigades internationalistes cubaines pour participer à la guerre civile angolaise, en pleine invasion par l'Afrique du Sud et le régime d'apartheid. Rodriguez se retrouve deux fois en première ligne, collaborant comme musicien avec les troupes cubaines et angolaises. La guerre civile angolaise, de 1975 à 2002, fut le plus long conflit d'Afrique. Elle s'inscrivit dans la continuité de la guerre d'indépendance angolaise, 1961-1975. Le conflit opposait les deux principaux mouvements de libération. Dans le même temps, cette guerre devint un champ de bataille de substitution dans le cadre de la guerre froide. Un conflit de plus grande envergure opposant un bloc dirigé par les États-Unis, soutenu par la France et la Chine, et le bloc communiste mené par l'URSS, représenté sur le terrain par Cuba. Durant l'été 78, il se rend pour la première fois aux États-Unis, puis au Danemark, en Norvège et en Suède, où le Premier ministre Olof Palme l'invite à chanter durant une réunion de socialistes européens. Voici Oleo de una mujer con sombrero.

En 82, Silvio Rodriguez sort Unicornio, comprenant son célèbre morceau éponyme, et où il est accompagné, contrairement à ses albums précédents, par un orchestre où les instruments à cordes occupent une place prépondérante. C'est grâce à cet album, qui inclut Canción Urgente para Nicaragua en hommage à la révolution sandiniste, que Silvio Rodriguez acquiert une notoriété internationale, notamment dans les pays hispanophones. Voici Unicornio.

En 84, Silvio Rodriguez se rend pour la première fois en Argentine avec Pablo Milanés, dans le contexte de la dictature qui venait de prendre fin et qui avait sévi dans le pays entre 76 et 83. En 90, il entreprit une nouvelle tournée cette fois avec le groupe Irakere et le pianiste Chucho Valdés. Après la fin de la dictature au Chili, ils donnèrent un concert au Stade National de Santiago devant 80 000 personnes, ce qui donna lieu au premier album live considéré comme officiel dans sa discographie, qui comprend des chansons dédiées à Víctor Jara. Voici Generaciones avec Isabel Parra, fille de Violeta Parra, en live au Chili.

Silvio Rodriguez enchaîne les tournées, les collaborations et les disques. La fidélité de Silvio Rodriguez est sans faille. En 93, alors que beaucoup croient à la révolution moribonde, il se fait élire député à l'Assemblée nationale du pouvoir populaire de Cuba, un poste qu'il occupe pendant 15 ans. Ces dernières années encore, il reste en première ligne, pour preuve son combat pour la libération des 5 antiterroristes emprisonnés aux États-Unis, avec qui il chantera El Necio à leur retour à Cuba. Silvio Rodriguez, c'est avant tout un poète d'exception avec une guitare, un homme timide, à la modestie proverbiale, dont la sensibilité et le talent ont fait un chantre de l'amour, au lyrisme contagieux. La pierre des brutes essuie toujours une larme aux notes d'Ojalá, que voici en live en Argentine avec Pablo Milanés.

Silvio Rodriguez, c'est aussi un esprit rebelle, qui est resté ce jeune anticonformiste, dont les paroles dérangent. C'est un peuple qui s'approprie une œuvre poétique. Il fallait voir les dizaines de milliers de prisonniers entonner ses chansons telles des hymnes lors de sa tournée des prisons en 2008, ou entendre 3 ans plus tard les habitants des quartiers populaires chanter « Oleo de una mujer con sombrero » ou encore « La Massa » lors de sa « Gira de los Barrios ». Voici La Massa en live en Argentine avec Pablo Milanés.

Autant de chansons qui accompagnent plusieurs générations de Cubains, de Latino-Américains ou d'Espagnols. Silvio Rodriguez, en somme, est un classique. Comme une évidence, à Cuba, on ne dit pas Silvio Rodriguez, on dit Silvio tout court. En tant qu'humaniste, ces chansons traduisent souvent une vision du monde laïque où l'humanité doit tirer le meilleur de ce monde. Il a été qualifié, entre autres, de John Lennon de Cuba. Il a enregistré plus de 20 albums et a remporté un grand nombre de prix et de distinctions. Voilà, c'était donc Latin America avec Silvio Rodriguez de Cuba. Merci à toi, cher auditeur, auditrice. Merci à Tof à la réalisation et merci à toutes les radios qui diffusent mes émissions. Merci également au site Wikipédia et Cubania.com qui m'ont permis de préparer cette émission. Je te laisse avec le morceau Al final de este viaje en la viaje, ainsi qu'avec une citation de Silvio Rodriguez. On apprend vite les choses les plus terribles, et les belles choses nous coûtent la vie. À ciao, bonsoir.

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2: Aujourd'hui, Zone à défendre de Bénédicte Dupré-Latour aux éditions Flammarion. Clémence, petite trentaine et petite estime d'elle-même, travaille pour une entreprise de traitement des déchets. Quelle pratique, quelle éthique et quelle concession pour faire carrière en tant que femme. Alors que ses amis fondent des familles, Clémence subit un célibat douloureux. Personnage ambivalent, parfois exaspérant, elle finit par toucher tant sa solitude est grande. Pour couronner le tout, Clémence a des relations compliquées avec sa mère, catholique, complotiste, envahissante, rien que ça, et son frère, anarcho-poète, autoproclamé, vivant dans la dèche et au crochet de sa mère. Zone à défendre décortique les relations de Clémence avec eux, et en creux avec le père décédé. Notamment la difficulté qu'a la fille à trouver un équilibre dans sa relation avec la mère, essayant plusieurs directions, essayant d'être juste, tout en luttant pour se protéger. Lorsqu'elle est chargée par son entreprise de l'implantation d'un nouveau centre de traitement de déchets dans le village où habite sa mère, les choses deviennent fatalement plus compliquées pour Clémence. Et comme le titre le promet, un collectif de défense occupera la forêt où devait être créé le centre. Mais l'objet principal du livre ne se situe pas là, ou pas uniquement, d'où le pluriel des « zones » du titre. Ce roman brasse des thèmes assez habituels, la famille, l'amour, des questions sociales et politiques qui recoupent la sphère privée, dont l'écologie, le féminisme. Des sujets courants donc, mais il y a la manière, comme dit Brel. Et cette autrice remarquée pour ses portraits sans concession d'hommes et de femmes du Far West dans son premier roman « Terre promise », cette autrice a la manière. Elle injecte dans le drame une petite dose d'humour qui transforme le texte en bonbon acidulé. C'est une comédie tragicomique frôlant toujours le cynisme, sans jamais y aller. Elle analyse et ajuste finement toutes les douleurs et contradictions de ce trio familial. La difficulté à faire famille lorsque chaque individu prend un chemin différent des autres, voire plusieurs chemins, ou se perd. Enfin, elle assume pleinement l'exercice de la fiction. Acceptons l'invraisemblance de certains ressorts pour nourrir de vraies réflexions. Bénédicte Dupré-Latour est scénariste de BD et séries. Zone à défendre est donc son deuxième roman. Elle est par ailleurs la sœur de Florence Dupré-Latour, autrice de BD dont les séries autobiographiques Pucelle et Jumelles aux éditions d'Argo ont rencontré un grand succès. C'était Zone à défendre de Bénédicte Dupré-Latour aux éditions Flammarion, août 2026.
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2: Il est 18h à Antananarive, 17h à Paris et 15h en temps universel. Et c'est l'heure du journal présenté par Nathalie Michet. Bonjour Nathalie.
3: Bonjour Anne-Cécile, bonjour à tous. À la une, la souveraineté financière de l'Irak en question alors que les troupes américaines ont officiellement quitté le pays. Les revenus du pétrole irakien, eux, restent sous contrôle des États-Unis. On vous explique tout dès le début de ce journal. Des propos gravissimes et inacceptables. Réaction d'Emmanuel Macron aux déclarations antisémites attribuées par Mediapart au président du RN, Jordan Bardella, qui continue de nier. Le président français, lui, demande une clarification. Emmanuel Macron, qui est en ce moment en visite d'État en Espagne, alors que le Sénat espagnol vient de rejeter le traité d'amitié entre Madrid et Paris. Pedro Sanchez, le premier ministre espagnol, déplore une manœuvre lamentable de la part de la droite. Ils absorbent 90% du surplus de chaleur provoqué par les émissions de gaz à effet de serre. Les océans débordent d'énergie. 23 étajoules de surplus, c'est l'équivalent de 40 ans de consommation d'énergie par l'humanité tout entière. Une bombe à retardement pour le climat. Mais d'abord, cet incident survenu ce matin à bord d'un vol Dubaï-Tel Aviv. Le ministre israélien de la Défense dénonce une tentative d'attaque djihadiste après l'atterrissage en urgence en Arabie Saoudite de cet avion qui devait donc atterrir en Israël. Parti de Dubaï, l'appareil volait au-dessus du territoire jordanien lorsqu'une altercation a éclaté dans le cockpit. L'appareil a pu se poser à l'aéroport saoudien de Tabouk avec ses 174 passagers sains et saufs, parmi eux 166 Israéliens qui ont été rapatriés. La compagnie aérienne Fly Dubai ne donne pas de détails sur l'altercation, mais d'après le premier ministre israélien Benjamin Netanyahou, l'un des pilotes aurait poignardé l'autre pour provoquer un crash. On y reviendra dans nos prochains journaux. C'est donc le début d'un nouveau chapitre en Irak. Après plus de 20 ans de présence américaine, les derniers GI viennent de plier bagage. Toutes les autres troupes de la coalition internationale déployée contre Daesh en 2014 sont également parties, d'où une cérémonie officielle à Bagdad et un discours très enthousiaste du Premier ministre Ali al-Zaidi qui salue une nouvelle ère de souveraineté pour l'Irak. Sauf que, au niveau économique, eh bien, les États-Unis gardent la mainmise sur l'essentiel des revenus irakiens, les revenus tirés des ventes de pétrole, Clotilde Hazard.
4: Si l'Irak récupère sa souveraineté militaire, il reste financièrement lié aux États-Unis. Depuis l'invasion américaine de 2003, les revenus pétroliers irakiens en dollars sont conservés auprès de la Réserve fédérale américaine à New York. À l'époque, George W. Bush avait créé le Fonds de développement pour l'Irak, destiné à recueillir les recettes du pétrole et à financer la reconstruction du pays. Le dispositif a ensuite été transformé en un compte de la Banque centrale irakienne auprès de la Fed de New York, un système renouvelé par tous les présidents américains ensuite. Or, le pétrole représente près de 90% des revenus de l'État irakien. Ce système est donc un important levier financier pour les États-Unis. Selon les responsables américains, il représente aussi des avantages pour l'Irak, la sécurisation des recettes pétrolières et un accès plus facile au dollar nécessaire aux importations et à la stabilité du dinar. Mais ainsi, Washington garde le contrôle sur les flux de dollars et peut limiter leur accès, en particulier à certains acteurs irakiens soupçonnés de financer des réseaux liés à l'Iran, soumis aux sanctions américaines.
3: Les explications de Clotilde Hazard du service économie de RFI. Dans la bande de Gaza, le bilan est d'au moins 5 morts et 20 blessés après une frappe israélienne contre un bus. D'après la défense civile palestinienne, le véhicule transportait des civils entre le centre et le sud du territoire palestinien. Et d'après la même source, eh bien, ce bus a été atteint par 2 missiles tirés par des drones. Pas de commentaire à ce stade de la part de l'armée israélienne. Après les révélations en France sur les propos antisémites attribués à Jordan Bardella par Mediapart, c'est le chef de l'État français qui réagit. Il appelle à une clarification, car si le président du RN nie en bloc et dénonce une barbouzerie, Emmanuel Macron, lui, estime que les dirigeants du parti d'extrême droite doivent s'expliquer.
5: Jamais nous n'accepterons de propos antisémites. Jamais. Les propos qui ont été rapportés sont évidemment gravissimes et inacceptables. Et ils ne souffrent pas quelques commentaires que ce soit. Ils appellent à la condamnation la plus extrême. Ça n'est pas la République. Et la deuxième chose, ils impliquent que les responsables clarifient. Voilà. C'est le rôle des responsables politiques. Qu'ils clarifient la ligne, les mots et les gens qui, dans leur parti, peuvent prononcer de telles choses.
3: Voilà, Emmanuel Macron qui réagissait donc à ses propos attribués à Jordan Bardella. Le président du RN réagit après le 7 octobre 2023. J'ai marché dans les rues de Paris. Pas lui. Référence donc à Emmanuel Macron qui s'exprimait depuis Madrid au deuxième jour de sa visite d'État. Cette visite d'État, elle a été ternie hier soir par le rejet du traité d'amitié franco-espagnol par le Sénat. Et cela alors qu'Emmanuel Macron était au même moment reçu par le roi Felipe VI. Les sénateurs de droite à Madrid ont convoqué une session extraordinaire pour voter contre le texte. Une manœuvre regrettable pour le premier ministre espagnol Pedro Sanchez qui a tenu à présenter ses excuses.
6: Je me suis excusé publiquement auprès du président de la République française parce qu'il ne s'agit pas d'un traité d'amitié entre le gouvernement d'Espagne et le gouvernement français. C'est un traité d'amitié entre deux pays qui se considèrent comme des frères et qui partagent un avenir commun au niveau européen et dans leurs relations bilatérales. Il est important de ne pas politiser ou mettre de l'idéologie dans un débat qui concerne la culture, la relation humaine. Pourquoi convoquer une session plénière extraordinaire pour voter contre ? Pour moi, cette situation est vraiment lamentable. Je comprends que la politique est parfois une dimension irrationnelle, mais voter contre ton pays, il y a assez de conflits avec des pays voisins. Alors un peu de mesure.
7: Se están abriendo conflictos con todos los países vecinos y no sé, un poco de mesura, de sentido común.
3: Le Premier ministre espagnol Pedro Sanchez au micro RFI de Muriel Paradon, envoyé spécial à Madrid. Pendant ce temps, dans les lycées français, les blocages se poursuivent avec des incidents signalés en région parisienne ainsi qu'à Lyon. Jean-Luc Mélenchon, qui soutient cette mobilisation, a posté un message sur X pour appeler à des méthodes de lutte non violentes. Le leader de la France insoumise et candidat à la présidentielle dit soutenir les revendications des lycéens autour du manque de moyens pour l'éducation. C'est un indicateur implacable de la surchauffe de notre planète, mais aussi une bombe à retardement. L'an dernier, les océans, qui jouent un rôle central dans l'équilibre du climat, ont accumulé 23 étajoules d'énergie supplémentaire. Alors 23 étajoules, on ne connaît pas bien, on peut aussi dire 23 trilliards de joules. En tout cas, c'est gigantesque et c'est la conséquence directe du réchauffement climatique. Les scientifiques redoutent des répercussions catastrophiques, Simon Rosé, et y compris sur la terre ferme.
8: Les chiffres sont tellement élevés qu'il est compliqué de se les représenter. 23 étajoules d'énergie supplémentaire dans les océans, c'est comme s'ils avaient capté 40 fois toute l'énergie consommée en un an par l'humanité. Une autre image, c'est comme si on avait fait exploser dans l'océan 15 bombes nucléaires d'Hiroshima toutes les secondes pendant les 365 jours de l'année. C'est colossal, c'est un record, affirme Mercator Océan International dans son rapport sur l'état de l'océan. L'océan qui capte 90% du surplus de chaleur en raison du changement climatique. Toute cette énergie accumulée a d'importantes conséquences. Les phénomènes météorologiques extrêmes, la montée des eaux, un rythme qui ne cesse d'accélérer, les écosystèmes et la biodiversité en souffrent. Ces derniers mois, 84% des récifs coralliens mondiaux ont subi un stress thermique qui a entraîné un blanchissement. Des conséquences économiques également. L'océan permet à des millions de personnes de vivre. Pêche perturbée, poissons qui migrent vers des eaux plus fraîches, aquaculture touchée par des maladies ou encore pertes pour le tourisme. À l'échelle mondiale, les vagues de chaleur marine coûtent plusieurs milliards de dollars. Rien que pour la pêche, les pertes ont été évaluées à près de 4 milliards pour la décennie 2013-2022.
3: Merci beaucoup Simon Rosé pour ces précisions. Simon Rosé du service environnement de RFI. Et pendant ce temps, les investissements dans les énergies fossiles vont bon train. Au Kenya, le groupe nigérian Dangote vient de poser la première pierre de sa future méga raffinerie. Elle va être construite près du port en eau profonde de Lamu, sur la côte kenyane. 700 000 barils par jour en sortiront d'ici 2030 pour un investissement qui est estimé à 14 milliards d'euros. Et le PDG du groupe, Aliko Dangote, vante le début d'un nouveau chapitre dans l'industrialisation du continent africain. Vous êtes sur RFI, bientôt 17h10, heure de Paris, 15h10 en temps universel. Et on va prendre la direction du Pont des Arts, présenté par Nathalie Amar.
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2: Bonjour, ici Erdiwa et c'est l'heure de l'interview avec au studio Erwin Rodriguez. Bonjour.
3: Bonjour.
2: Erwin, vous êtes en charge de la boutique et de l'expédition, de l'atelier aussi distillation ancienne au sein de la distillerie des Quatre Vallées. Et vous êtes aussi ici pour nous parler donc de ces journées du patrimoine économique, de faire connaître par le, au public cette entreprise familiale. Et pour vous, Erwin, qu'est-ce qui vous a incité à travailler sur la lavande ?
3: Alors moi déjà, je viens du monde du vin. J'ai travaillé en tant que sommelier, j'ai fait un peu de viticulture dans le Diois. La viticulture étant plus un secteur très très porteur, j'ai recherché un emploi et j'ai commencé en tant que saisonnier à la distillerie des Quatre Vallées il y a 3 ans pour expliquer un petit peu le monde des lavandes. L'entreprise m'a plu parce que c'est une entreprise qui est familiale, qui a une tradition et un savoir-faire de 100 ans. On est sur des conditions de travail assez sympathique. On distille des plantes qui sont cultivées dans la région. On a, comme je vous expliquais, un savoir-faire qui est très ancien, avec un musée des vieux alambics. J'ai appris à travailler la lavande et à appris un petit peu les différentes sortes de lavande avec monsieur André Aubanel, qui est le fondateur de la distillerie, le père de mon patron actuel, monsieur Alain Aubanel. Et tout de suite, il m'a transmis la passion. La passion de cette alchimie qui est la distillation des plantes aromatiques. On part d'une plante cultivée et on extrait une essence qui peut être valorisée sous différentes formes. On peut très bien faire des produits cosmétiques avec une huile essentielle de lavande, comme des grands parfums. C'est d'ailleurs un petit peu comme ça que la distillerie a commencé sa commercialisation d'huile essentielle. Aujourd'hui, on travaille aussi sur des lavandes alimentaires. Donc, on fait des terrines à la lavande avec la salaison du Diois. On fait aussi des cookies à la lavande avec anciennement Esprit Biscuit à Sainte-Croix, qui a malheureusement fermé. Mais du coup, maintenant, on travaille avec une entreprise de graines qui s'appelle Vanille et Délices. On fait aussi des soins avec de la lavande et de la grande cosmétique. Donc, nous, on travaille avec la savonnerie de la Drôme. Des artisans locaux qui mettent en œuvre un savoir-faire et surtout une qualité des produits. Parce que ce qui est très intéressant, c'est que la lavande, tout type de lavande est vraiment très très bonne pour la peau. Donc c'est un métier qui m'a plu. J'y suis rentré par hasard au début et maintenant c'est ma passion.
2: Vous parliez donc de ces diverses déclinaisons possibles de la lavande entre ces essences. Et puis, il y a donc cette lavande alimentaire. Alors, en quoi se procède cette plante en alimentation ?
3: Eh bien, ce qui est bien, c'est qu'en alimentaire, on peut travailler la plante un petit peu sous toutes les façons. On peut travailler des produits faits à base d'huile essentielle, comme des bonbons. Mais on va travailler aussi des produits à base de fleurs. Donc les terrines, les cookies vont être plutôt travaillés comme ça. La lavande fine, ce qui est très amusant avec elle, c'est qu'on peut la travailler comme une aromate en salé, la saupoudrer sur des gigots, sur des rôtis, dans des terrines. Mais on peut aussi la travailler en glace. Vous avez des artisans locaux, glaciers, qui font des très très bonnes glaces avec la lavande et en produits sucrés très facilement. Tout le monde peut travailler de la lavande. C'est pas quelque chose où on a besoin d'avoir un grand équipement en cuisine pour travailler de la lavande. Et c'est quelque chose d'assez surprenant.
2: Cette cuisine que vous mentionnez à base de lavande, c'est une tradition ou alors il y a aussi des expérimentations, des découvertes ?
3: Alors, à la base, c'est pas vraiment la première utilisation de la lavande. C'est plutôt quelque chose qui est assez récent, la cuisine à base de lavande, qui s'est vraiment développée dans les 20 dernières années. Et on fait beaucoup d'expérimentations avec, justement.
2: Et pour ça, vous avez par contre un partenariat avec des chefs cuisiniers ?
3: Alors non, pas encore. On prend des recettes un petit peu où on peut les trouver, dans des livres, sur Internet, avec le contact avec nos clients, qui sont souvent des cuisiniers, qui nous donnent un petit peu leurs conseils, ce qu'ils ont réussi à faire avec nos produits. Donc c'est vraiment de l'échange. Mais on a à terme de travailler un petit peu avec des chefs cuisiniers. On essaye de plus souvent de se rapprocher avec l'association Valence en gastronomie pour essayer de travailler un peu ces produits.
2: Vous êtes en charge de la boutique qui est située certainement à Chamaloc?
3: Tout à fait.
2: Et qu'est-ce qu'on peut y trouver pour les visiteurs?
3: Ah ben, on y trouve un petit peu tout ce qu'on est en capacité de faire avec de la lavande. Donc quand on rentre dans la boutique, on a un grand rayon cosmétique avec des savons secs, travaillés à l'ancienne, donc une saponification à froid, avec des huiles d'amande douce et du beurre de karité. Mais on trouve aussi des produits travaillés avec de la cire d'abeille, de la propolis. C'est très apaisant et cicatrisant pour la peau. On va faire des shampoings, on va faire des baumes. Bref, une belle gamme de savonnerie. Après, on a tout ce qui est les produits alimentaires sur un gros îlot central. On va travailler avec deux parfumeurs sur deux types de parfums. Un parfum à 100% lavande et un parfum avec d'autres plantes aromatiques, un peu de cardamone, un peu de poivre. La lavande étant un très bon liant pour les aromatiques en parfumerie. On va aussi trouver énormément de petits sachets à mettre dans la lingerie. Donc le côté amusant chez nous, c'est qu'on fait des marchés depuis plus de 50 ans. On fait des foires à la lavande, on fait des foires au miel. Donc on a rencontré beaucoup de gens qui transformaient un petit peu des produits avec les lavandes et les lavandins. Et on travaille avec un couple de retraités qui fait énormément de petits sachets différents. Chaque sachet est unique. Et du coup, c'est un savoir-faire qui est quand même assez ancien. On a aussi toute une large gamme de diffusion pour les huiles essentielles, donc des supports de diffusion diverses et variées, qu'ils soient anciens ou qu'ils soient modernes. On a une grande gamme d'huiles essentielles, parce que depuis le début, on parle beaucoup de lavande, mais il faut savoir qu'à la distillerie, aujourd'hui, on va distiller une cinquantaine de plantes aromatiques différentes, des plantes de culture, mais aussi on va valoriser des coproduits d'autres cultures. Je m'explique. On fait énormément d'huiles essentielles de résineux, mais on ne va pas demander aux bûcherons d'aller couper des arbres. On récupère les aiguilles et les écorces qui font suite à la coupe des arbres, et on les valorise pour en faire différents produits. Vos pastilles Valda, les bonbons lavogiennes, les parfums pour hommes, les shampoings pour hommes et des produits de soins aussi.
2: Les petits sachets de lavande permettent d'écarter quels insectes?
3: Alors les petits sachets de lavande, premièrement, ils parfument la lingerie et ils font fuir les mites des vêtements. Ça, c'est très important. Ça permet aussi de détruire les mauvaises odeurs qui peuvent se mettre un petit peu dans le linge. Les lavandes camphrées, pour ça, c'est très très bien. Donc, on va utiliser beaucoup de lavande.
2: Vous parliez donc de cette boutique avec énormément de propositions. Est-ce que vous avez une estimation du nombre d'articles proposés?
3: Ah oui, tout à fait. On a plus de 600 références autour de la lavande transformée. Ça fait énormément de produits.
2: Et pour cela, il y a cette distribution dont vous avez la charge aussi, l'expédition des productions auprès de clientèle, mais aussi professionnelle.
3: Exactement. On travaille avec des boutiques qui sont situées un petit peu de partout en France, qui vont distribuer nos produits. On est même présent sur le marché à Die, on va travailler avec des gens qui vont revendre des huiles essentielles et de la fleur de lavandin. Mais aussi en Europe et dans le monde, on expédie un petit peu aux quatre coins du monde et en Europe.
2: Cette proposition de boutique date de combien de temps peut-être?
3: Alors la toute première boutique qu'on a eue, il y a une quinzaine d'années. C'était une toute petite boutique au plein cœur de la distillerie, où on arrivait à peine à se mouvoir. Aujourd'hui, on est une boutique qui a été faite avant Covid. Et donc, du coup, on est une boutique qui est en capacité d'accueillir au moins 25 à 30 personnes en même temps.
2: Cette expédition s'opère avec les circuits habituels, j'imagine?
3: Tout à fait. On expédie beaucoup via La Poste, via Colissimo. Et on travaille aussi avec des transporteurs locaux, comme Schenker, qui est situé à Valence, ou Last Mile Solution.
2: Et puis aussi donc la possibilité de venir en boutique pour acheter. Et vous opérez justement une portée à la connaissance du public de cette boutique?
3: Exactement. Donc on a plusieurs supports de diffusion, on a un joli site internet, on a quelqu'un qui s'occupe de promouvoir la boutique sur les réseaux sociaux. Et après, on fait énormément d'accueil de touristes. C'est surtout ça qui est très important et qui est amusant pour moi. On organise 6 visites par jour de la distillerie qui durent environ 1 heure. Et durant ces visites, on vous apprend pourquoi une plante fait de l'huile essentielle. On vous apprend à différencier les 3 principales lavandes qu'on est amené à distiller. On vous explique l'évolution de la distillation de 1930 jusqu'à aujourd'hui. Et on vous donne des idées pour pouvoir utiliser les produits que vous allez acheter à la boutique. Et quelques petits conseils sur les utilisations des huiles essentielles.
2: La lavande, sa culture, comment se procède-t-elle ? Vous êtes une entreprise, donc il y a des parcelles dédiées directement à cette culture de la lavande, mais le produit en lui-même, au premier contact, sous quelle forme se présente-t-il ? Sur des graines ?
3: Alors, le produit, la lavande, elle appartient à une grande famille qu'on appelle les lamiers. C'est la même famille que le thym, que la sauge, que le romarin ou que la menthe. Des plantes à sommité fleurie. Donc la lavande, elle a un brin. Sur cette brin, vous avez des petites sommités qui renferment une graine. Et sur chacune de ces sommités, pendant 21 jours, vous avez une fleur. La fleur, elle va servir à faire de l'huile. Enfin, elle va servir à ce que la plante produise de l'huile essentielle. Et elle va servir aussi à un autre produit qui est très intéressant, c'est le miel de lavande. Donc, on va vendre directement la petite sommité ou on va distiller cette sommité en but de faire de l'huile essentielle.
2: Et justement, ce miel de lavande, à quoi sert-il ?
3: Alors, le miel de lavande, il est très très bon pour tous les maux de gorge. C'est un anti-inflammatoire et un antiseptique naturel. Pour ça, on travaille avec un apiculteur d'Iwa. Qui s'appelle le miel, l'abbaye du Vercors, excusez-moi, qui fait des très jolis produits sur différents types de miel, et il place nos ruches directement à Chamaloc. La lavande fine, elle a besoin d'un petit peu d'altitude pour pousser. Elle donne toujours des plus belles huiles essentielles quand elle est en hauteur. Ça tombe bien, nous on est en hauteur. On a environ 10 hectares de lavande, ça dépend des années, parce qu'une lavande va durer que 10 ans. En culture. Après, elle va perdre du rendement. Du coup, on va faire une rotation de culture de 5 ans avant de replanter.
2: Cette culture de la lavande nécessite un travail quotidien pour préserver, soigner un peu ces plantes.
3: Alors, quotidien, j'irai pas jusqu'à là parce que la lavande, elle va avoir un cycle de repos qui va commencer généralement début de l'automne jusqu'à la sortie de l'hiver. Mais début du printemps, oui, elle a besoin d'entretien. On a besoin d'entretenir l'interrang, c'est-à-dire entre 2 rangées de lavande. Elle a besoin aussi d'un peu d'engrais, ça tombe bien. Nous, on distille la lavande avec la tige, et cette tige, on va la transformer en compost. Ce compost va permettre de nourrir les lavandes au printemps. Après, faut désherber à l'intérieur des lavandes. Le seul moyen de désherber efficacement à l'intérieur d'une lavande, c'est la main. Donc on désherbe encore un petit peu les lavandes à la main. Voilà, c'est pas mal de travail. Et après, faut surveiller un petit peu la maturité de la récolte. La lavande fine, on peut pas se permettre d'attendre trop avant de récolter. Dès que la floraison est finie, on surveille la montée d'huile essentielle. Qu'on peut voir apparaître à l'extérieur de la sommité, ça va faire des petites paillettes qui brillent. Quand on estime qu'il y a assez de paillettes, qu'elles brillent assez, eh ben on va la récolter.
2: Et voilà, donc c'est la récolte, et puis ensuite vient la distillation. Justement, quand vous proposez des ateliers de distillation ancienne aux visiteurs, vous montrez un peu ce processus qui va de la cueillette jusqu'à la cuisson.
3: Tout à fait. On fait une récolte à l'ancienne. Il faut savoir qu'à la distillerie, on a fait un petit peu tous les modes de récolte. On a récolté à la fossile pendant une 50aine d'années. Et après, on est passé à la récolteuse en gerbe. C'est-à-dire qu'on a un tracteur qui va faire des bouquets de lavande. Et ces bouquets de lavande, on va faire sécher dans les champs. Quand on organise les ateliers, on part avec les gens dans le champ de lavande. On leur fait récolter la lavande à la fossile. On leur apprend comment on tient une faucille, comment faire pour pas se faire mal avec une faucille, parce que c'est très rapide de se faire mal. Et on leur apprend à récolter facilement de la lavande. Après, ils descendent avec moi jusqu'à devant l'alambic. On leur explique un petit peu que nous, on est très chanceux. On peut avoir des jolis produits de distillation grâce à la qualité de notre eau. On distille avec l'eau des rivières qui descendent du Vercors. Et après, ben, dans des vieux alambics en cuivre qui datent de 1930, on leur fait distiller la lavande. On leur explique un petit peu qu'est-ce qui va se passer à l'intérieur de l'alambic.
2: C'est un processus long, en durée ?
3: Alors, la durée d'une distillation à l'ancienne peut varier entre 1 heure et 2 heures. Tout dépend en fait de la préparation de l'alambic en amont. Pour distiller une lavande, on a besoin d'eau, mais surtout on a besoin de vapeur d'eau. Du coup, si vous avez déjà fait bouillir votre eau, la distillation va être assez rapide, va durer 1 heure. Mais si vous remplissez votre alambic à froid, la distillation peut durer une trentaine de minutes en plus.
2: Qu'est-ce qui est délivré dans cette cuisson par rapport à cette lavande ? Qu'est-ce que vous récupérez ? Il y a l'huile essentielle, mais est-ce qu'il y a d'autres productions que vous récupérez ?
3: Alors, on récupère autre chose, on récupère la vapeur d'eau qui nous a servi à extraire cette huile essentielle qu'on va appeler des hydrolats ou des eaux florales. Ça dépend un petit peu du moment de la récolte. C'est un coproduit de la distillation. Là où, dans une huile essentielle, on a un concentré de principe actif, dans une eau florale, on a une dilution de principe actif. Toute proportion gardée, c'est un petit, l'eau florale est un peu l'homéopathie des huiles essentielles. Donc on va pouvoir se servir des eaux florales pour traiter la peau de n'importe quelle population, aussi bien d'un nourrisson que d'une femme enceinte, que d'un animal ou que d'un adulte. Les huiles essentielles, c'est des très jolis produits, mais c'est des produits qui sont hyper puissants. Il faut toujours avoir un peu de connaissance avant de les utiliser. Les enfants, ils n'ont pas vraiment la peau qui est faite pour pouvoir supporter les huiles essentielles. Et peut-être que les parfums sont trop puissants. Une femme enceinte, ben c'est déconseillé pour elle d'utiliser des huiles essentielles. Sur la peau des animaux, les huiles essentielles, c'est un peu trop puissant. Alors que les eaux florales sont vraiment faites pour ça.
2: J'avais reçu il y a 2 ans Alain Aubanel qui nous parlait de son inquiétude vis-à-vis du secteur économique de la lavande au niveau national, puisqu'il est président aussi des producteurs de lavande. Qu'en est-il aujourd'hui ? Est-ce qu'il y a de nouveau une éclaircie ou alors c'est toujours un peu tendu ?
3: Alors aujourd'hui, le marché est encore un petit peu saturé, même si on tend quand même à une amélioration. Il est vrai que ça fait deux récoltes, qu'on a beaucoup de sécheresse pendant les mois de juin. Donc on a une floraison qui a un petit peu du mal à se faire jusqu'au bout. On a des volumes d'huile essentielle qui ont beaucoup baissé depuis l'année dernière. Ce qui fait qu'il y a beaucoup de producteurs qui ont arraché les lavandes et qui passent sur d'autres plantes aromatiques. Ça va réguler le marché d'ici, pour moi, mon avis, d'ici 3 à 4 ans, je pense que leur marché va se relancer.
2: Et cette lavande qui souffre, semble-t-il, donc de cette canicule, de cet excès de chaleur, est-ce que vous envisagez, est-ce qu'il est étudié peut-être de techniques nouvelles justement pour se parer à cette chaleur ?
3: C'est une très très bonne remarque. Il y a 2 jours, on était avec la Biovallée pour essayer justement de parler des nouvelles alternatives en culture de lavande, essayer de réintroduire des bocages, des haies, faire peut-être des parcelles un petit peu plus petites, privilégier des paillages, des enherbements pour pouvoir garder un petit peu cette humidité au sol, ce qui nous manque malheureusement de plus en plus.
2: C'est pourtant des terrains qui sont voués depuis des générations à cette exploitation ?
3: Tout à fait.
2: Et actuellement, ces terrains en souffrent ?
3: Actuellement, ces terrains en souffrent. Parce qu'on a des terrains qui sont assez chaleureux. La lavande aime beaucoup les anciens lits de rivière. Donc elle aime les terrains rocailleux, elle aime les terrains sablonneux. Et c'est ce qu'on a un petit peu dans notre partie sud-Vercors. Mais quand vous avez du soleil qui tape toute la journée sur une pierre et que la nuit, ben, ça ne rafraîchit pas assez, la plante souffre.
2: De là, on a parlé de ces abeilles, l'apiculture. On peut imaginer donc que la production de miel sera moindre aussi cette année.
3: Ah, cette année, on va avoir une très très petite production de miel de lavande. Les abeilles, elles ont privilégié la survie plutôt que d'aller butiner. Du coup, elles ont rafraîchi un petit peu les ruches et c'est vrai qu'on a une production de miel de lavande qui va être très très faible cette année.
2: Alors, les 2, 3, 4 octobre sont organisées les journées du patrimoine économique. Alors, c'est peut-être un dispositif qui permet à faire connaître du public l'activité économique agricole, notamment.
3: Oui, on va tout présenter. On va présenter aussi bien l'activité agricole que le savoir-faire de distillation.
2: C'est voué expressément autour de l'agriculture, hein, ces journées du patrimoine économique, ou alors il y a d'autres secteurs économiques comme la civiculture ou...
3: Non, c'est tout le patrimoine économique qu'on peut avoir dans la Drôme et surtout dans le Diois.
2: Voilà, et puis les plantes aromatiques également.
3: Exactement, toutes les plantes aromatiques dans le Diois, moi je l'ai constaté en 3 ans, on s'est vraiment diversifié en plantes aromatiques. Il y a des plantes aromatiques qu'on distille aujourd'hui à la distillerie, qu'on faisait pas au tout début, telles que de la camomille, de la monarde à fistule, des plantes qui sont, on va dire, assez indépendantes, mais surtout qu'on n'a pas l'habitude de faire en grande culture. On fait aussi du géranium, on fait de la rose. C'est des plantes qui ont souffert un petit peu à cause de la chaleur. Mais grâce à des passionnés, à des petits producteurs qui ont des petites parcelles, ben, on peut distiller ces plantes. Et c'est ça qui est magique, c'est qu'on a un échange entre le producteur et le distillateur. Quand ils viennent distiller leurs plantes à la distillerie, ben ils nous parlent de leur culture, ils nous parlent de comment ils utilisent leurs eaux florales, comment ils utilisent leurs huiles essentielles. Et ben généralement, nous, on va pas vendre que de la lavande à la boutique. On va vendre aussi leurs huiles essentielles. On leur donne un petit coup de main. Parce qu'on a un réseau et qu'on a une boutique qui permet de commercialiser tout ça. Donc c'est un partage qui est sans fin.
2: Donc, sans présenter sur toutes ces entreprises hein, partantes pour ces journées, les mille et une manières de proposer et dériver de leur production.
3: Exactement.
2: Et c'est aussi un cheminement qui permet des prises de contact aussi avec peut-être des entreprises de distributeurs également.
3: Oui, tout à fait. Pour vous donner une idée, l'autre jour, on a quelqu'un qui est passé à la distillerie faire une visite comme ça, qui travaille dans la méthanisation. Et quand on lui a parlé un petit peu des gros volumes de compost de plantes qu'on pouvait avoir, il a pris des échantillons pour essayer de voir qu'est-ce que ça pouvait donner en méthanisation. La même chose pour des gens qui font de l'isolation. Donc ça donne des contacts pour des métiers. On rencontre aussi des gens qui viennent de pays étrangers, qui sont intéressés pour distribuer des produits à base de lavande, surtout des produits de qualité. Donc ils connaissent la qualité des produits et ils préfèrent aller acheter ça à un distillateur plutôt qu'aller acheter ça à un industriel ou à un négociant qui connaît même pas un petit peu les vertus de leurs plantes.
2: Quels sont... Alors, il y a la lavande avec ses essences, ses huiles essentielles. La tige, vous disiez, être utilisée pour le compost, pour de nouveau engraisser un peu les terres. Mmh. Est-ce qu'il y a d'autres possibilités en recherche sur cette exploitation de plantes pour d'autres utilisations?
3: Mais il y a plein d'utilisations. Une huile essentielle, généralement pour but à être transformé. Les petits flacons d'huile essentielle que vous pouvez trouver en pharmacie ou chez nous à la boutique, ça correspond seulement à 10% du volume de ce qu'on fait. Une plante, elle va être transformée en parfumerie, en cosmétique, en détergent. On va isoler certaines molécules qu'on va pouvoir trouver dans les huiles essentielles pour faire de la chimie fine, c'est-à-dire faire des médicaments. On va aussi distiller des huiles essentielles en but de faire des arômes alimentaires dans vos limonades, dans vos produits, dans vos plats cuisinés. Vous allez pouvoir trouver des huiles essentielles. Et ça, c'est quelque chose de très important pour nous. Mais on ne fait pas que des plantes aromatiques aussi. On a un savoir-faire de distillateur ambulant d'alcool. Donc on va distiller de l'alcool et tout type d'alcool. Les macérations de fruits que tout le monde peut faire chez lui avec ses poiriers, ses pruniers. Mais on va aussi distiller pour des vergers. des gens qui ont des invendus de pommes, qui ont des invendus de fruits, ils vont faire des macérations et ils vont venir chez nous, on va les distiller. Vous avez une célèbre brasserie de la Drôme qui s'appelle la brasserie de la Pleine Lune, qui vient souvent chez nous. Quand ils loupent un brassin, que le brassin est contaminé, au lieu de perdre tout le brassin, ils nous l'amènent, on le distille, on leur rend de l'alcool pur. S'ils le font vieillir 3 ans dans un fût de chêne, ils ont le droit de l'appeler whisky. Si ils le coupent avec un peu d'eau, un peu de sucre et ils font macérer une plante, ils vont faire des liqueurs de plantes. Donc ça, c'est aussi une valorisation. On valorise aussi les lots d'herboristerie. Vous avez des gens qui ont cultivé des plantes pour les vendre sous forme de tisane ou sous forme de fleurs mondées. Ces lots n'ont pas pu être vendus par les herboristes. Ils nous les amènent, on les distille, on leur rend la plupart du temps des eaux distillées. Il y a très très peu d'huile essentielle dessus. Et ils vont pouvoir les transformer en tous les produits qu'on a cités juste avant. Donc c'est quelque chose de très important.
2: La tige elle-même, elle sert de compost, comme vous dites, mais est-ce qu'il y a eu des études, savoir, est-ce que ces tiges possèdent des fibres qui sont exploitables, par exemple, pour d'autres développements, peut-être textiles, hein, j'imagine, ou alors papier ?
3: Alors, ouais, plutôt isolation pour l'instant, c'est ce qu'on a vraiment vu, un petit peu comme le chanvre, mais il n'y a pas encore... On n'a pas encore assez de fibres dessus, on n'a pas encore trouvé la recette miracle pour pouvoir la transformer en textile.
2: Comment se passeront donc ces journées ? Alors, le 2 octobre, il y aura des horaires d'ouverture avec un nombre limité de visiteurs. Et donc, le vendredi 2 octobre, il y aura 3 séances d'ouverture qui durent à peu près 1 heure chacune. Et qu'est-ce que va pouvoir découvrir le visiteur ?
3: Eh ben, on va faire découvrir aux visiteurs l'entreprise telle qu'elle. De toute façon, quand on fait visiter la distillerie, on fait vraiment visiter la distillerie, comment on distille. Ce qui est très intéressant en plus, c'est qu'en ce moment, on distille beaucoup de résineux. Donc, on va vraiment faire découvrir notre métier aux gens, le savoir-faire, comment on fait, les évolutions techniques qui nous ont permis de pouvoir optimiser les coûts de distillation et d'être attractif pour tous nos producteurs, de pouvoir leur faire un forfait de distillation qui soit assez rentable pour eux. On va aussi mettre en avant les produits des gens qui transforment nos huiles essentielles. Et puis on va mettre en avant une histoire. Ce jour-là, il y aura présent les 2 générations, voire la 3e génération de la famille Aubanel. Et depuis les années 90, on a une 2e famille qui est arrivée à la distillerie, la famille Méjean. Donc on a aussi 2 générations de cette famille qui travaillent à la distillerie. Donc on présente un petit peu tout aux gens.
2: Alors, ces visites sont possibles d'accès avec une inscription obligatoire. Ça permet de canaliser un peu
3: les visiteurs. Ça permet de nous organiser, nous.
2: Oui. Il y a donc ces 3 journées. Hein. J'ai parlé du vendredi, samedi et dimanche, à peu près les mêmes horaires. Donc, je rappelle les horaires. 9h30, 10h30 en matinée, 13h à 14h en milieu de journée et de 16 à 17h en fin d'après-midi. Qu'est-ce qu'il y aura des moments de convivialité, peut-être un moment de découvrir aussi des boissons à base d'arômes de lavande.
3: Alors, on travaille avec Biarcor, qui fait énormément de limonade à base d'huile essentielle. Donc il va travailler la lavande, il va travailler le citron, le géranium rosa, la menthe marocaine. Donc on peut faire découvrir tout ça. On va faire aussi goûter des confitures à base de lavande, on va faire goûter un petit peu des terrines, justement pour donner envie aux gens de pouvoir travailler cette lavande alimentaire.
2: Est-ce que ces visites, parfois, peuvent éveiller une vocation pour un jeune qui passe ? Est-ce qu'il y a des contacts qui s'opèrent aussi aujourd'hui pour des personnes comme vous qui se sont tournées vers la lavande ?
3: Ah oui, oui, oui. Généralement, les gens qui nous posent des CV, c'est des gens qui sont venus faire des visites. Et vu qu'on leur explique un petit peu que on a énormément de savoir-faire et de métiers qui sont présents sur la distillerie et sur l'exploitation... Eh ben, en leur donnant vie un petit peu. Par exemple, en ce moment, on a deux personnes en contrat de professionnalisation, deux jeunes femmes, qui pourtant viennent de secteurs qui sont très très forts au niveau de la lavande, des Alpes de Haute-Provence, qui viennent chez nous dans un but de faire de l'agritourisme à base de lavande et de faire des licences en commerce pour pouvoir commercialiser auprès des professionnels nos produits à base de lavande.
2: Erwin, vous étiez dans la viticulture, vous avez senti un peu les difficultés venir hein, de plus en plus. Ça vous a donc convaincu de vous tourner justement vers la lavande. Est-ce que pour vous, il y a une plus grande pérennité de la lavande vis-à-vis de la viticulture ?
3: Alors, pérennité, en tout cas la lavande, c'est un produit qui est intemporel. Et c'est un produit qui marche très très bien à l'étranger. La viticulture, c'est un produit qui marche bien, mais qu'il faut valoriser auprès du tourisme local. Nous, on fait énormément de tourisme local, mais on a aussi beaucoup de gens qui nous contactent directement pour la lavande à l'étranger. Donc pour moi, c'est un secteur qui est beaucoup plus diversifié que la viticulture. Qu'on trouvera toujours un nouvel axe sur quoi se tourner.
2: Pour ces trois journées, est-ce qu'il y a peut-être des infos pratiques à signaler aux auditeurs ?
3: Alors, l'info pratique, c'est que vous avez les trois horaires que vous avez cités, mais en même temps, on vous accueille toute la journée, de 9h à 19h à la distillerie. Vous pouvez passer soit en réservant sur une petite centrale de réservation, soit comme ça. En passant dans Chamaloc, soit en venant faire un tour de vélo, soit en faisant une randonnée à moto sur le col du Rousset.
2: Et puis j'invite les auditeurs à se rendre aussi donc patrimoineéconome.fr, c'est le site de ces journées du patrimoine. Cela permettra de découvrir les autres exploitations qui participent à ces journées. Et puis pour la distillerie des Quatre Vallées, c'est le site lavandeaupluriel.fr.
3: Merci.
2: Il y a aussi cette visite, elles sont organisées dans le cadre de ces journées, mais j'imagine que tout au long de l'année, vous recevez un public.
3: Exactement, tout au long de l'année, on va faire la même visite et on va faire partager notre passion à des gens.
2: Notamment des groupes scolaires également, ça vous faites ?
3: On fait des groupes scolaires, on fait des écoles agricoles, on fait des colonies de vacances, on fait des centres pour personnes handicapées, on fait aussi des associations de personnes âgées qui ont du temps libre, qui veulent se diversifier sur leur culture ou apprendre des nouveaux secteurs.
2: Erwin Rodriguez, en tout cas, merci d'être venu sur Ernuva pour nous parler donc de la distillerie des Quatre Vallées qui participe également pour ces journées du patrimoine économique les 2, 3 et 4 octobre. Et je vous souhaite une bonne soirée.
3: Ben merci à vous de m'avoir reçu et bonne fin de journée à vous.

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Bonjour. Cette semaine, au journal du Diwa, qui sera en kiosque ce 1er octobre, nous faisons notre une sur la semaine bleue. Nous avons interrogé de nombreux aînés, aides à domicile et bénévoles d'associations, sur le thème du bien-vivre dans le Diwa. Ils nous partagent ce qui fait la qualité de vie du Diwa, ou ce qu'ils aimeraient voir s'améliorer. Nous revenons cette semaine aussi, bien évidemment, sur les élections sénatoriales en Drôme. Le pari gagnant de la droite qui qualifie deux sénateurs, avec la réélection de Marie-Pierre Mouton, et dans son sillage, celle du maire de Haute-Rive, Florent Brunet. La gauche perd son siège, et le troisième siège drômois revient à la maire de Bourg-de-Péage, Nathalie Niaison.

Nous évoquons également la marche pour le climat qui a réuni plus de 600 personnes à 10 ce samedi. Quelques annonces sur les festivités du week-end, la foire d'automne et l'agriculture à 10, une première qui aura lieu ce samedi 3 octobre, les 50 ans du vélo club de Saillant ce samedi 3 octobre également, la fête des champignons à Luz-la-Croix-Haute ce dimanche 4 octobre et le festival qui débutera le 9 octobre pour 3 jours de festivités. Pêle-mêle quelques articles, le changement de direction à la cave de Digérience. À Luz-la-Croix-Haute, les habitants se sont réunis pour dire leur incompréhension face à la décision brutale de fermer dès cet hiver les remontées mécaniques. Une annonce par l'EPIC des stations, jugée brutale. Nous parlons aussi de la présentation par Gudrun Mattes de son livre sur Yvonne Audon. Elle sera d'ailleurs présente ce dimanche 4 octobre à la bibliothèque qui porte le nom d'Yvonne Audon à Châtillon-Indivois pour présenter son ouvrage. Et bien sûr, nous revenons également dans cette édition sur le très dense week-end dernier et notamment sur le cadeau offert par les Angoulevents aux sportifs de l'ADSA pour fêter dans le ciel d'Iwa les 35 ans de leur association.

Vivre avec le VIH, c'est maintenant l'émission d'une heure chaque semaine pour parler des questions qui comptent dans la vie des séropositives et de ceux qui les aiment, mais aussi pour parler des santé sexuelle et des préventions. Aujourd'hui, nous parlerons des transféminismes, des transmisogynies, des mémoires militantes, des néocolonialismes, mais pas que de ça. Et pour réagir à tout ce que vous entendez, vous pouvez nous contacter par téléphone au 01 40 29 46 09 ou à travers notre site internet comitedesfamilles.net. 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

0: Et nous recevons aujourd'hui Anna Balsamo, militante transféministe, chercheuse indépendante, journaliste, cofondatrice des XY Media, les premiers médias transféministes en France. Bonjour Anna.
1: Bonjour et merci pour votre accueil.
0: Je suis ravie de te rencontrer en personne. On avait discuté avec Anna au téléphone et du coup aujourd'hui je suis vraiment ravie de l'avoir de vrai. Est-ce que la présentation que je fais de toi, c'est bien, il manque quelque chose? Est-ce que tu te reconnais dans les choses que je viens de dire?
1: Oui, je pense. J'ai tendance à avoir du mal un peu à me présenter. Ce n'est pas une chose que j'aime beaucoup faire, mais ça me convient parfaitement.
0: Ben, je l'ai fait moi, du coup, à voilà. Ta place. Mais du coup, pour essayer déjà de rentrer un peu dans toutes les choses que tu pourras nous dire aujourd'hui, parmi les choses que j'ai dit pour te présenter, qu'est-ce qui t'anime à ce moment? Qu'est-ce qui te fait vraiment plus vibrer, plus t'intéresse en ce moment?
1: Alors, ce qui m'intéresse beaucoup en ce moment, c'est, l'état du monde, voilà. Ça m'intéresse beaucoup, même parfois un peu trop. Mais de manière générale, les questions politiques, voilà, de stratégie politique aussi, comment faire pour que notre monde soit meilleur demain. C'est des questions qui m'animent assez quotidiennement.
0: Et tu les fais avec d'autres personnes aussi, avec votre média XY, parce que ces médias très particuliers, un média très militant. Est-ce que tu veux un peu nous en parler, vu que tu es la cofondatrice?
1: Alors oui, effectivement, c'est un média militant qui est né il y a quelques années de cela. On a représenté beaucoup hein, dans le champ médiatique indépendant, je dirais, en France. Aujourd'hui, c'est un peu plus délicat que ce que ça a pu être il y a quelques années parce que la mobilisation s'est un peu essoufflée, mais en tout cas, je considère qu'on est toujours une voix extrêmement essentielle dans la production audiovisuelle en France. Ce qu'on s'est attaché à montrer et à défendre, c'est que on pouvait parler d'autre chose que de mode ou de sexe, les thématiques qui étaient généralement associées aux femmes trans, et qu'on pouvait aussi parler de politique et de sujets sociaux, économiques et de toutes sortes de choses qui relèvent de notre société, voilà.
0: Tout à fait, ça c'est vraiment la chose vraiment très intéressante, je conseille à tous d'aller regarder ce média. Et au début, j'utilisais des mots transféminisme, transmisogynie. Est-ce que tu peux nous aider un peu à les remettre historiquement? Parce que ce n'est pas des mots d'aujourd'hui. Mais aujourd'hui, peut-être, ils ont un poids différent.
1: Alors oui, il faut savoir que ces mots transféminisme et transmisogynie sont extrêmement récents. Dans l'histoire hein, contemporaine. Alors il y a plusieurs points de vue sur la question. Moi je partage celui qui parle de la naissance du terme trans comme un peu d'une tentative d'universalisation de réalités complètement différentes. Voilà, qui est né plus ou moins dans les champs universitaires en Occident et dans le milieu militant en Occident et qui s'est un peu imposé à travers tous les coins du monde. Mais qui reflète quand même des choses qui peuvent se lire ensemble, hein, surtout concernant la violence. Et c'est là où le terme transmisogynie est intéressant, c'est le mot misogynie auquel on a rajouté le préfixe trans, la misogynie qui concerne les femmes trans. Mais c'est surtout intéressant quand on regarde du point de vue de la violence, voilà. Et ça, il y a des travaux qui sont faits récemment, et notamment celui de Jill Peterson, qui travaille sur l'histoire impérialiste de la transmisogynie et qui nous dit que, en fait, la transmisogynie, elle est née dans les espaces coloniaux, voilà. Donc, on a cherché à lutter contre les vécus qui aujourd'hui s'appellerait trans, mais dans les colonies, notamment en Inde, mais pas que. Et puis aussi sur les territoires occidentaux, donc aux États-Unis et ailleurs, mais sur des populations spécifiques, et notamment dans le cadre des États-Unis, sur les populations non blanches. Et donc, voilà. Je ne sais pas si c'est très clair, mais...
0: Oui, tu as touché beaucoup de choses parce que justement, tu... Alors, moi, je reviens un peu de la base. Déjà, je peux dire que vouloir être une femme dans une société d'hommes, déjà ça, c'est très mal perçu, j'imagine.
1: Oui. Et en fait, ça, c'est toutes les théories trans, plutôt dans les années 80, 90, qui parlent de, en fait, comment la société va faire payer aux femmes trans la volonté de sortir de la catégorie masculine, qui de fait est la catégorie dominante, et en conclusion montrerait un peu la fausseté de ce pouvoir que les hommes auraient, enfin, comment dire, de montrer que tout ça n'est finalement qu'une supercherie, et du coup où la violence qui s'abattrait sur nos corps, elle servirait en fait à contrer cette preuve que le pouvoir masculin n'est qu'une construction sociale, finalement. Voilà, de montrer un peu la supercherie de la masculinité et de la féminité qui ont des réalités, hein, je veux dire, voilà, il n'y a pas de souci avec ça, mais qui sont socialement construites. Voilà, être une femme ou être un homme dans certains espaces-temps, ça n'a pas la même signification et ça n'implique pas les mêmes choses. Donc voilà, ça c'est vraiment les premiers travaux sur la transmisogynie portés sur ça, sur dire s'il y a tant de violence envers les femmes trans, c'est pour nous faire payer le fait d'exposer la supercherie du pouvoir masculin.
0: Et en venant plus au temps récent, des femmes trans, on en a presque tous les ans. Même ici, dans notre petit coin, on est à Paris, des femmes qu'ils ont tuées parce qu'elles sont trans, parce que peut-être elles ne sont pas françaises.
1: Ouais, c'est des choses qui sont... voilà, il faut savoir que la mort est une question qui est très présente et très... oui, très présente dans notre communauté et qui a par ailleurs aussi contribué à la former et à la consolider. Je pense notamment la journée du souvenir trans qui en anglais s'appelle le TIDOR et qui a été mis en place à la suite d'un meurtre d'une femme trans non blanche aux États-Unis et qui en fait est un espace de socialisation, de révolte, de solidarité entre personnes trans et qui, enfin voilà, je trouve ça assez intéressant parce que il y a rarement des communautés donc dominées par l'État qui ont une journée pour célébrer les morts ou mortes de leur communauté, malgré le fait qu'il y en ait, hein. Je veux dire, on n'est pas les seules communautés à mourir, ça c'est sûr. Mais voilà, on a à ce jour dans l'année qui est destiné à célébrer toutes les personnes qui sont mortes l'année précédente, sachant que en fait on peut se faire tuer donc directement, hein, sous le poids, je veux dire, de la violence physique des personnes, généralement des hommes. Mais on peut aussi se faire tuer en se suicidant, oui, parce que ça, c'est quelque chose qu'on s'attache à répéter. Quand on isole une personne, quand on la violente psychologiquement, quotidiennement, quand on ne lui empêche, en fait, de prendre place dans l'espace public, bah, nécessairement, le suicide qui en découle, c'est un résultat de tout cela. Je veux dire, voilà, c'est pas juste comme on aimerait le faire croire. Ces personnes sont malades psychologiquement et du coup elles se tuent. Non, c'est l'État, c'est la société, c'est la politique qui nous tue en nous faisant croire que notre seule libération, elle se trouve dans la mort. Voilà, c'est quelque chose de très fréquent. Et là, récemment, je veux dire, on a encore perdu beaucoup de personnes, notamment en France. C'est triste, hein, mais récemment, il y a eu, en quelques mois, trois femmes trans qui sont mortes, de même pas, voilà, dans la vingtaine. Hein, je veux dire, c'est pas des personnes qui ont eu le temps de vivre et qui se sont plus ou, enfin voilà, qui se sont plus ou moins donné la mort. Et c'est important de le rappeler, que c'est pas parce que voilà elles ne voulaient pas vivre, c'est parce que on les a empêchées de voir un futur, de voir leur place dans ce monde. Et voilà.
0: De toute façon, je souhaite d'avoir une place dans ce monde, comme tu dis, parce qu'il y a une espèce d'invisibilisation des personnes transgenres, dans le sens que, par exemple, il n'y a presque jamais des recherches, par exemple, dédiées pour ce qui concerne certaines prises de médicaments, par exemple. Cette émission s'appelle « Vivre avec les VIH », c'est une personne trans. Vie avec les VIH, est-ce qu'on sait vraiment comme certains médicaments peuvent agir sur le corps de cette personne?
1: Alors c'est complexe parce que on manque terriblement de connaissances médicales sur les corps des personnes trans. Faut savoir que c'est l'année dernière, il me semble, qu'a été publiée pour la première fois une étude sur les personnes trans vivant avec le VIH en France. Donc c'est quand même extrêmement tard. Disons, on commence à avoir certaines informations, peut-être sur des médicaments très précis comme les antirétroviraux. Mais il y a quelques années de cela, ce n'était pas le cas. Et malheureusement, oui, on manque terriblement de recherches. Et c'est d'ailleurs assez drôle parce que on a connu ces dernières années une forte visibilisation hein, des personnes trans, des questions trans, si je puis dire. Mais par ailleurs, on reste tout le temps dans un flou considérable. Et il y a des questions qui sont très concrètes, et notamment en médecine, par exemple. Je sais pas si tu sais, mais les crises cardiaques peuvent rendre compte de symptômes différents en fonction de si l'on est un homme ou une femme. Qu'est-ce qu'il en est pour les personnes trans? Je veux dire, est-ce qu'on sait si les hormones font avoir des symptômes du genre réel, ou est-ce qu'on reste affilié? C'est tout un tas de questions qui restent extrêmement floues. Merci quand même aux médecins qui s'attachent à comprendre et à chercher à savoir ces choses-là, mais c'est très minoritaire et on n'a pas de grandes études ou beaucoup de financement sur le sujet, donc c'est un peu on travaille avec un peu des fils et une aiguille, enfin je veux dire c'est des choses qui se construisent très lentement en lien avec les institutions médicales. Parfois ça peut être bien, parfois on peut perdre un peu des ailes dans ce processus, mais voilà, non, ça reste très peu traité, et disons que les personnes trans contribuent énormément à la création de ce savoir, donc de ce savoir médical qui n'est toujours pas vraiment présent.
0: Et parmi les lieux invisibles ou invisibilisés, il y a sûrement les milieux carcérales. Ça, c'est vrai vraiment pour la population générale. Et qu'est-ce qu'il y en a pour une personne trans?
1: Alors, la question carcérale pour les personnes trans, c'est une question qui, déjà historiquement, était centrale hein, dans nos luttes. Tout simplement parce que il y a encore très peu de temps, c'était interdit, voilà, d'être une personne trans. Je veux dire, on est passé par tout un tas de décrets, notamment en France dans les années 50, en fait post Seconde Guerre mondiale, qui ont commencé à interdire le fait de porter telle ou telle tenue, il y a eu tout un tas de criminalisations qui ont fait que les personnes trans ont été très proches hein, du milieu carcéral, donc enfermés. Et donc aussi, nos luttes se portaient beaucoup là-dessus. Aujourd'hui, en France, je trouve que ça s'est un peu ramolli. Quand on voit aux États-Unis, c'est toujours quelque chose qui fait extrêmement parler, mais parce que le système carcéral aux États-Unis, c'est quand même... bon, en France aussi, mais voilà, ça relate vraiment de ce grand capitalisme avec des énormes multinationales qui travaillent avec les prisons et qui enferment énormément bah, les personnes noires et les personnes trans. Et il y a eu un grand mouvement à une époque, notamment avec cette femme trans noire, McDonald's, il me semble... j'ai oublié son prénom, j'en suis désolé, enfin son nom de famille, mais qui, en fait, s'était défendue suite à une tentative d'assassinat et qui avait tué la personne qui voulait la tuer et qui s'est retrouvée en prison et qui est devenue une grande figure de l'anticarcéralisme puisque voilà il y a eu cette question de de l'emprisonnement des corps trans et qui aujourd'hui reprend aux États-Unis avec ICE en fait et qui enferme les personnes trans dans des conditions de vie dans des conditions d'enfermement qui sont terribles. Pas que les personnes trans, où on les met dans des prisons pour les femmes trans, dans des prisons pour hommes. On leur empêche leur traitement, hormonaux, mais aussi parfois les traitements antirétroviraux pour celles qui sont séropositives. Donc c'est littéralement une mise à mort. Hein. Et puis on les enferme à l'isolement pour soi-disant les protéger de la violence des hommes, mais en fait, passer des années en isolement, ça ne te protège pas de la violence psychologique que ça peut renfermer. Et puis, c'est une question qui est très symptomatique aussi de la manière dont sont traités les corps... dominés, doivent être cachés et puis soutenir un système politique, industriel, mais dans l'ombre, quoi, voilà, au plus bas de l'échelle sociale, disons.
0: Oui, et tu as nommé les États-Unis, tu as parlé de l'ICE, du coup, indirectement, tu parles aussi de Donald Trump. On en a discuté souvent dans cette émission des coupes budgétaires des États-Unis, soutenues aussi par l'État français. Et quel impact ça a pour toi dans les luttes en ce moment? Où on est? Est-ce qu'on a la possibilité, vu le poids que nous avons sur nos corps en ce moment, des corps qui essaient d'exprimer autre chose, est-ce qu'on a une échappatoire? Qu'est-ce qu'on va faire?
1: Wow, c'est
0: un peu gros. Hein.
1: Ouais, c'est une grande question.
0: Je me suis lancée, désolée.
1: Non, c'est très intéressant. Qu'est-ce qu'on va faire? Je ne sais pas. Moi, je me dis, quand je vois tout ça, parce que oui, il y a eu l'année dernière, après l'investiture de Donald Trump, c'est une des premières mesures d'ailleurs qu'il a prises, le fait de geler les financements pour l'aide au développement et notamment pour la lutte contre le VIH-Sida. Ça a fait beaucoup parler à l'international. Les médias ont aimé, parler de oh mon Dieu, Trump homophobe, Trump il s'en fout du VIH, etc. Enfin bref. Et puis quand on regarde d'un peu plus près, on s'aperçoit que effectivement, il n'y a pas que les États-Unis. C'est un mouvement qui concerne vraiment l'Occident, parce que il y a la France, il y a l'Allemagne, l'Angleterre et il y a tout un tas de pays, le Japon aussi, qui ont vu depuis de nombreuses années, l'Europe, il me semble que c'est depuis 2011, si je ne dis pas de bêtises, où les financements ont commencé à chuter. Et donc, voilà, c'est une tendance assez générale, au profit, par ailleurs, de l'industrie de guerre. Hein, c'est ça qui se passe, quoi. C'est pas pour financer l'éducation ou quoi que ce soit, c'est vraiment pour financer l'industrie de guerre. Et puis, on s'aperçoit que le G7, dans son sommet, il y a quelques mois de cela, nous dit que voilà, l'aide au développement, c'est obsolète. Maintenant, il faut garantir les bénéfices mutuels, donc de tous les partis. C'est-à-dire, on ne donne plus d'argent sans rien, on donne de l'argent en échange de bénéfices, hein, qui sont matériels, donc l'accès aux ressources et aux matières premières qui se font de plus en plus rares, hein. Politique aussi, puisque voilà, on va demander à ce que les pays qui ont besoin de cet argent soutiennent, hein, politiquement des mesures fascistes ou autoritaires, comme par exemple Donald Trump a pu faire. Moi, ce que je me dis, c'est quand est-ce qu'on va se réveiller, parce que on le sait très bien, ces mesures, elles vont impacter principalement des types spécifiques de communautés, de populations, et notamment les personnes en situation de migration, les personnes non blanches et les femmes trans, les personnes travailleuses du sexe aussi. Et à l'époque de la crise de l'épidémie du sida, ce qu'il y avait de fort et en même temps de très terrible dans cette épidémie, c'était la manière dont plus ou moins tout le monde était concerné. En tout cas, dans nos communautés, les communautés LGBT, les communautés non blanches, on savait que voilà, ça emportait tout le monde, après pas de la même manière, mais de fait il y a eu de grands mouvements sociaux de contestation. Aujourd'hui, je me demande si en fait les gens qui ont une vie très simple avec le VIH, parce que effectivement c'est possible, hein, on a aujourd'hui tout un tas de ressources pour faire en sorte que les personnes vivent tranquillement avec le virus. Bah, est-ce que ces personnes-là, elles vont se rendre compte de l'urgence dans laquelle on est ? Parce que, encore une fois, on continue de mourir du sida, même en Occident. Mais par contre, c'est des personnes qu'on ne voit pas trop mourir. Voilà, c'est pas des gens qui font partie des populations dominantes, quoi, en fait, tout simplement. Et voilà, et je me dis qu'il faut vraiment là engager de nouveaux espaces de lutte radicale, et je crois que c'est quand même ce qui est en train de se passer. J'ai vu il y a quelques jours, alors ça a l'air d'être super intéressant, j'ai pas eu le temps encore de m'y pencher dessus, mais ACT UP New York, les anciens, en fait, des anciens militants d'ACT UP New York se sont remis à faire des mouvements radicaux. Ils ont créé un nouveau mouvement qui s'appelle je sais plus quoi, and resist, like make and resist, mais je sais pas si ça fait sens. Il me semble que c'est ça le nom de leur nouvelle structure, et ils ont fait de grands mouvements là à New York où ils ont été arrêtés, enfin il y a eu plus de 20 militants qui ont été arrêtés par la police, voilà, en protestant contre les politiques de Trump et le manque de financement contre le VIH, mais qui a englobé vraiment voilà, la police, la lutte contre l'état policier, contre ICE, contre voilà, l'enfermement des personnes en situation de migration, etc. Et en fait, ça fait un peu plaisir. Voilà, on se dit peut-être qu'il y a des mouvements comme ça qui vont pouvoir revenir en France, mais j'ai l'impression que, en tout cas, dans notre contexte, ça peine un peu à prendre. Mais visiblement, là, avec les nouvelles de financement aussi, ça risque de venir, j'espère, beaucoup.
0: Et d'ailleurs, pour revenir justement en France, tu sais bien que le prochain 1er décembre, la journée de lutte mondiale contre le VIH et SIDA, Santé publique France a annoncé qu'il n'y aura pas la campagne qu'il y a chaque année. Pourquoi ?
1: Ah, mais c'est littéralement, c'est un scandale. Et je veux dire, il y a eu aussi Solidays, hein, qui a été empêché.
0: Pour une autre raison, mais...
1: Oui, mais finalement, aucune solution n'a été proposée. Enfin, c'est quand même des sources de financement pour la lutte qui sont importantes. On n'en a pas entendu parler. Je veux dire, voilà, c'était... il fait trop chaud, on l'arrête. Par ailleurs, la semaine d'avant, il y avait la fête de la musique. Ça a posé problème à personne, hein. je veux dire. Enfin bon, c'est un mouvement qui me semble de plus en plus marqué. Bah oui, on n'a plus envie de donner de l'argent sur ces questions. Pourquoi ? Parce que finalement, les personnes aux yeux de l'État les plus importantes, elles ont accès à tout un tas de ressources, et notamment à la PrEP, aux autres de prévention. Donc pourquoi finalement dépenser de l'argent pour des populations dont on se fiche très bien si elles vivent ou si elles meurent ? C'est ça la réalité de la chose. Et c'est terrifiant. Et je veux dire, c'est terrifiant et ça me fait beaucoup de peine, surtout pour les militants et militantes qui ont survécu à l'épidémie et qui voient cela. Je veux dire, je n'ose même pas imaginer dans quel état ils doivent être. Et je pense à Fred Navarro qui est décédé l'année dernière et qui était un grand militant pour la lutte contre le VIH-Sida en France. Et j'espère que de là où il est, il ne peut pas voir ça parce que en fait, c'est tellement honteux, si proche. De la fin de l'épidémie, je veux dire, en fait, aujourd'hui on a, mais c'est comme la fin dans la pauvreté, on a toutes les ressources pour faire en sorte que tout le monde puisse vivre. Ça c'est voilà. Et le VIH-SIDA, c'est la même chose. On a la possibilité de faire en sorte que toutes les personnes puissent vivre correctement avec le virus, mais ce n'est pas l'objectif ni de l'État, ni des labos, ni des grands groupes. Voilà. Et en fait, il faut qu'on réalise que ce n'est pas parce qu'on n'est pas touché qu'il faut pas se battre. Voilà.
0: Oui, ça serait si tout le monde comprenait ça. Ça serait un monde meilleur. Hein. Mais justement, tu disais au niveau scientifique, au niveau d'avancée par rapport au VIH, par exemple, on a vraiment les technologies, les médicaments, une recherche médicale tellement avancée. On a des médicaments, on en parlait tout à l'heure, les lenacapavir, d'autres médicaments injectables qui permettent de vivre sans se soucier, entre guillemets, du VIH. Mais là, les problèmes vraiment très, très, très grand, c'est l'accès à ces genres de médicaments.
1: Ouais, et c'est super, super intéressant parce que je crois qu'il y a deux ans que lenacapavir est sorti, qu'il a fait, enfin bon, qu'il est sorti, mais en tout cas que les tests ont été validés. Et de là, Gilead,
0: comme tu veux.
1: Voilà, qui ont du coup sorti le médicament, l'ont vendu, mais alors à des sommes mais exorbitantes. Et quand les gens ont commencé à dire mais en fait c'est une honte, il y a eu certaines personnes, certaines associations, certains groupes qui étaient opposés à la critique de ce laboratoire parce que finalement ils financent aussi la lutte contre le VIH-Sida, donc ils financent des formations, ils financent des centres, ils financent. Mais qu'est-ce que ça veut dire ça en fait? Parce que je suis désolé, mais moi je m'en fiche qu'ils financent dans des pays riches l'accès à toutes ces choses, et que par ailleurs il va vendre ces médicaments à des pays pauvres qui n'ont même pas la possibilité de fournir leur population en antirétroviraux classiques, donc les médicaments en pilule, parce que ça coûte trop cher. Comment on accepte, moi je me dis socialement, humainement, je veux dire, pardon, comment on peut accepter que ces médicaments ne soient pas finalement quasiment gratuits? Comment on peut accepter ça, de se dire ah bah oui, il faut le vendre à un prix exorbitant. Je trouve ça irréel finalement, parce que en fait on accepte de dire que la vie des personnes elle coûte de l'argent, elle vaut de l'argent, voilà, c'est ça. C'est en fait on va pas vous donner l'accès aux médicaments parce qu'il faut gagner de l'argent, voilà. Donc vous pouvez mourir, c'est pas grave. Mais ce sont encore des questions qui sont actuelles, et je veux dire c'est terrible parce que voilà, là je suis retourné sur un truc que j'avais écrit en 2024 sur la question, parce que c'était au moment où les études venaient de confirmer voilà la fonctionnalité de ces traitements. Et aujourd'hui encore, à la dernière conférence mondiale sur le VIH-Sida, il disait quoi ? Il disait, oui, la lutte pour lutter contre la fin des financements, il faut aussi négocier les prix des traitements. Et les associations sont en train de discuter avec Gilead ou whatever, pour faire baisser les prix. Et donc voilà, ça fait deux ans que les prix sont toujours hauts, qu'on est toujours en négociation, on ne sait pas comment, et on ne sait pas quand ça va venir. Pendant ce temps, deux ans, il y a le temps. Il y a le temps d'avoir des problèmes de santé, il y a le temps de mourir, il y a le temps de voilà, c'est une honte, quoi.
0: Complètement. Et toi, tu es une chercheuse indépendante. Sur quoi tu travailles en ce moment ?
1: La question du VIH-Sida, c'est une question qui m'anime énormément. Après, en ce moment, une question qui me parcourt aussi beaucoup, c'est les stratégies politiques et comment faire pour proposer un monde plus beau que celui qui semble venir, hein. Et donc sur les questions de libéralisme, littéralement, de comment les luttes ont été accaparées les États, il y a plein de choses sur lesquelles je travaille, mais ça c'est vraiment en ce moment ce qui m'anime, c'est-à-dire comment des luttes qui avaient un potentiel révolutionnaire à une époque, aujourd'hui elles se font absorber par une machine qui est terriblement grande. Il y a les questions de l'IA aussi qui m'intéressent énormément. Je trouve que on dit beaucoup de choses dessus, mais pas beaucoup de choses qui puissent nous pousser à les dépasser. Et ça m'intéresse énormément. Et voilà, c'est les questions de lutte, les questions décoloniales aussi, c'est des questions qui m'animent énormément.
0: Et tu m'avais dit que tu prépares aussi un documentaire sur l'épidémie des années 2000 du VIH-Sida, mais en France.
1: Oui. Parce que l'histoire de l'épidémie dans le contexte mondial, elle est particulièrement centrée sur les États-Unis. On a beaucoup de ressources sur les États-Unis, de multiples ressources, de toutes sortes qu'elles soient, que ce soit scientifiques, artistiques, hein, de l'écriture, des films, des documentaires, de la poésie, enfin on a plein de documentation. Il y a eu beaucoup de luttes aussi, hein, pour rendre cette histoire plus généraliste, je dirais entre guillemets, mais pour faire en sorte que cette histoire ne concerne pas qu'un type de communauté, parce qu'on a beaucoup rattaché l'histoire de l'épidémie à une catégorie très spécifique de personnes, notamment les personnes gays blanches. Il y a eu des luttes, hein, à l'intérieur même des États-Unis pour que ce ne soit plus le cas. Je pense notamment aux personnes noires. Il y a eu de magnifiques choses qui ont été faites. Je pense notamment à Marlon Riggs, qui est quelqu'un qui m'a beaucoup marqué, qui est un réalisateur, un poète, qui a beaucoup travaillé avec Langston Hughes. Voilà, désolé, j'ai des problèmes de prononciation avec l'anglais. Mais voilà, donc il y a eu beaucoup de luttes pour faire en sorte qu'en fait l'histoire elle soit plus plurielle, je dirais. Et en France, eh ben, c'est un grand souci parce que finalement, quelle est cette histoire ? On manque terriblement déjà de documentaires et d'informations. On a quand même accès à certaines choses, notamment avec ACT UP et AIDE, hein, qui ont fait un travail formidable tout au long de ces années de lutte. Qu'en est-il de ces personnes oubliées, de ces personnes qui sont mortes dans l'oubli, dont les mémoires sont mortes avec elles, en fait, finalement. Et c'est ça qui est très triste, parce que la mort, c'est une chose, mais ça fait partie de la vie, hein, malheureusement. Il y a des personnes qui meurent plus que d'autres. Mais ça fait partie de la vie et il y a la mémoire. Et il y a la mémoire, ça, qui est extrêmement importante. Et il faut savoir, par exemple, dans les années 80-90, Y avait énormément de personnes trans issues de l'immigration coloniale, post-coloniale, notamment par exemple Place de Clichy. C'était un endroit où il y avait beaucoup de travailleuses du sexe non blanches dans ces espaces-là, qui, où sont-elles ? Et elles sont mortes. Ça, on le sait, mais où sont-elles aujourd'hui dans nos mémoires et dans nos récits? Et ça, c'est quelque chose que je pense extrêmement importante à soulever, parce que elle explique aussi qu'aujourd'hui elle soit plus ou moins absente aussi des réalités des personnes. Je veux dire, je trouve ça ahurissant, quoi, qu'elle ne fasse pas partie de notre mémoire collective. Et il y a encore quelques personnes qui peuvent témoigner de cela. Hein. Je veux dire, il y a une grande militante, Claudia, qui est une militante portugaise, qui milite en France depuis de nombreuses années, qui était au PAST, qui a cofondé Acceptes, et qui me racontait, à l'époque, elle vivait dans un immeuble, dans un hôtel où il y avait que des travailleuses du sexe non blanches, et que en fait, sur cet immeuble, cet hôtel entier où il y avait que ces femmes-là, il en reste une ou deux aujourd'hui qui sont encore en vie. Ou encore, j'ai rencontré il y a pas longtemps une femme trans marocaine d'une soixantaine d'années qui a vécu cette période et qui, à son âge, était encore qui était en pleurs, en me disant en fait je suis seule. Et en fait, si cette personne elle est seule, c'est parce que toutes les personnes qu'elle connaissait à l'époque sont mortes aujourd'hui. Et voilà, où elles sont dans notre mémoire, dans notre mémoire à nous, je veux dire les personnes trans, mais aussi dans notre mémoire en tant que personne LGBT, personne queer, personne vivant avec le VIH. Et je trouve ça terrible, quoi, qu'on ait très peu de données dessus, très peu de données, et qu'elles sont tout simplement sorties de l'histoire, quoi. Je veux dire, c'est comme si elles n'avaient jamais existé, oui. Finalement.
0: En plus, après 30, 40 ans de lutte des militants, il faut vraiment, c'est obligé. Maintenant, on travaille sur les archives. Et les problèmes, c'est aussi que qui garde la mémoire, les associations sont toutes séparées, et il faudrait de la force vive aussi pour faire ça, pour aller faire de la spéléologie dedans les archives, et vu qu'on manque de forces vives aussi pour s'occuper des personnes les plus précaires, ce travail reste un peu en arrière.
1: Voilà, c'est un peu ça. Après, il y a des mouvements quand même, il y a beaucoup de choses qui se font au niveau des archives. Je pense notamment à AIDS, qui ont une section d'archives dans laquelle une collègue travaille qui s'appelle Morgane.
0: Oui, on l'a rencontrée effectivement.
1: Voilà, et au centre des archives LGBT aussi, qui font un travail incroyable pour justement reprendre un peu le pouvoir sur la question des archives et redonner aux gens la possibilité de s'en saisir, d'en faire, de les comprendre. Mais le problème, c'est aussi qu'à l'époque, qui voulait archiver ces... c'est qui s'intéressait à ces personnes. C'est ça la vraie question, parce que ne serait-ce que la question des femmes trans en tant que groupe large et pluriel, c'était pas une question qui intéressait beaucoup les gens, mais alors encore plus quand c'était des personnes extrêmement précarisées et donc en situation de migration et donc noires et nord-africaines, c'est une réalité. C'est-à-dire, quelle était leur position à ces personnes-là, même dans la lutte et même auprès des militants LGBT, féministes. On a très peu d'informations finalement sur la manière dont ces femmes étaient vues et considérées. Et je pense que c'est là aussi le grand problème. C'est-à-dire, on a même du mal à avoir... est-ce qu'il y a vraiment des archives sur ça finalement ? C'est plus une question de mémoire vivante en fait, des gens qui ont survécu, qui ont connu et qui peuvent partager leurs récits. On a très peu de... Il y a quelques photos, je crois qu'il y avait eu un bouquin qui avait été fait sur ça, genre les femmes trans de Pigalle... à l'époque, dans les années 60, 70, ou j'en sais rien, mais voilà, on a peut-être des petites photos, etc. Mais finalement... pas grand-chose de plus. Et je trouve qu'on est dans un moment crucial parce que finalement, bah, les personnes qui sont encore en vie et qui ont vécu ça, elles vont finir par partir aussi. Voilà, c'est le cycle de la vie, hein, on n'est pas éternel. Et c'est pour ça que je travaille sur cela parce que j'ai envie de refaire vivre cette mémoire un peu oubliée. Mais c'est un travail de très longue haleine parce que malheureusement, il y a très peu de matériel, de support. Qu'il faut vraiment faire comme on peut. Là, c'est quelque chose qui est très relatif à la question de l'histoire trans. Hein. Finalement, cette autrice, cette chercheuse, Jules Peterson, dont j'ai parlé juste avant, elle en parle aussi de comment, en fait, les mouvements dans la recherche, les études de trans ont dû concevoir une nouvelle manière de considérer l'archive, de traiter l'archive, parce que on manque tellement d'informations, de matériel, que finalement, on est obligé à certains endroits de faire des suppositions, voilà, et de créer une sorte d'imaginaire avec ce qu'on a aujourd'hui et les petites miettes qu'on peut avoir du passé. Parce que c'était la problématique aussi dans les chiffres sur le VIH. La plupart des femmes trans, à l'époque, elles étaient considérées comme des hommes. Dans les statistiques, comment savoir si cet homme ayant des relations sexuelles avec des hommes n'était pas en réalité une personne trans qui a été traitée par l'hôpital, par les institutions comme des hommes. Et c'est ça, les choses compliquées. Alors parfois dans les archives, on peut avoir des notes du style « Ah, cette personne s'habillait, mettait des robes, machin », donc on peut se supposer que, mais c'est très compliqué, voilà. Et donc, il faut inventer des nouvelles méthodologies, finalement, face à ces choses-là, et accepter que parfois, il y a du flou. Mais finalement, l'histoire, c'est un peu ça aussi. Les archives, c'est ça, c'est-à-dire, on leur fait dire, aussi ce qu'on a envie de leur faire dire, hein. Je veux dire, on peut jamais être sûr à 1000% de ce qui s'est passé dans le passé, et de plein de choses, quoi, voilà.
0: On arrive à la fin de cette rencontre avec toi, Anna. Moi, je retiens du positif, justement. On a parlé des luttes qui se radicalisent, qui pourraient donner suite à quelque chose de plus grand, d'une ampleur, et on l'espère, on le souhaite. D'un côté, la mémoire qui, personne comme toi, qui essaie de se reconstruire. Moi, du coup, je garde un peu l'espoir.
1: Moi aussi. Alors, c'est marrant parce que j'ai très, très peur, hein, pour la suite. Je veux dire, le monde dans lequel on est effrayant à plein de rapports, hein, ne serait-ce que le climat. Je veux dire, qui n'est pas impacté par les changements climatiques qui sont en train de se dérouler devant nos yeux. Et malgré tout, tu sais, je garde un profond espoir en l'humanité, et je trouve que c'est ça qui est intéressant, parce que finalement on est dans une époque où les masques tombent, tous les mensonges et toute l'hypocrisie de nos états, des puissances dans lesquelles on a finalement été bercés, hein, depuis notre enfance. Je veux dire je fais partie d'une génération où on a grandi avec les droits de l'homme, les lumières, voilà, on est des pays démocratiques, on est des pays développés, on est des pays, toutes ces un peu ces termes références qu'ils aiment nous pondre dès le plus jeune âge. Finalement, on se rend compte en grandissant, mais les choses sont pas vraiment telles qu'on nous l'a dit. Pourquoi il y a des personnes qui sont à la rue? Pourquoi il y a des personnes qui n'ont pas accès à ça, à ça, à ça? Et aujourd'hui, les masques tombent. Et donc, on est dans un moment de vérité. Et je pense que finalement, il y a du bon qui peut sortir de ça. Et en fait, il va falloir se battre pour décider de quelle humanité on veut être dans le futur. Et ça, je trouve ça à la fois terrifiant et excitant, entre guillemets, dans le sens où on a cette possibilité-là. Je ne sais pas si la génération de mes parents, la génération de mes grands-parents ont eu cette possibilité à un certain moment de vraiment confronter l'humanité qui est en train de se former. Enfin, je ne sais pas si c'est très clair, mais...
0: Tout à fait clair. Oui.
1: Je garde... En fait, j'ai un espoir dans l'ombre, c'est-à-dire que je sais que ça va être terrible, il va y avoir beaucoup de violence, beaucoup de choses très très très mauvaises, mais je sais que dans tout ça, il va y avoir de la beauté qui va subsister, il va y avoir de très belles choses, Et voilà, hein. De toute manière, il faut qu'on garde espoir, c'est essentiel, et il faut qu'on le partage, cet espoir. Il faut qu'on montre que c'est possible, un autre monde est possible, voilà, une autre société.

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Je suis camerounais de 38 ans. Je vis en Allemagne. J'aimerais faire des rencontres amicales avec des filles du même statut et une relation sérieuse et affinité. L'idéal serait que tu sois en Allemagne ou en Europe, même si je n'exclus pas le reste du monde. Alors, ma chérie, je t'attends. Hello, bonjour, bonsoir. J'espère que vous allez bien. Je suis nouveau ici. Je suis un jeune homme gay. J'ai été violé par des agents de la police dans un pays arabe. Aujourd'hui, je suis rentré dans mon pays d'origine et je suis infecté du VIH. Sous traitement depuis un an et je suis indétectable.

voilà, désolé, j'étais pris par une attaque de toux. Et la personne, du coup, elle se porte très bien et il vous invite à le contacter si vous avez envie d'échanger avec lui. Je continue. Bonjour, je suis un homme noir célibataire de 60 ans, sans enfant. J'ai eu un parcours indétectable, sérieux, stable, financier, vivant en région parisienne. Mon désir le plus fou est de devenir père. Et de ce fait, je cherche une femme séropositive, désirant avoir un enfant également, fonder une famille. Si jamais intéressé, écris-moi, on peut en discuter. Et je termine par homme de 47 ans, désirant rencontrer une femme de 35 à 50 ans de religion musulmane pour une relation sérieuse, voire les mariages, car à deux, on est plus fort.

vous l'avez entendu tout à l'heure aussi en parlant avec Anna Balsamo, on disait que la prochaine journée de lutte mondiale contre les VIH, Santé publique France a annulé la campagne d'affichage qu'il y a tous les ans, la campagne de lutte pour cette journée. Du coup, pour cette raison, les associations ont co-signé une lettre qui a été envoyée hier au ministère de la Santé à Santé publique France. Je vous en lis juste quelques parties. Les associations du coup demandent de revenir sur la décision d'annuler en 2026 la campagne nationale annuelle de prévention du VIH autour du 1er décembre. Et je lis dans les textes, chaque année à l'occasion de la journée mondiale des luttes contre les SIDA, Santé publique France déploie une campagne nationale consacrée au VIH. Ce rendez-vous permet de rendre visibles auprès des plus grands nombres les outils de la prévention combinée et du dépistage. Cette campagne n'est pas une simple opération de communication, elle constitue un outil de santé publique. Elle permet de remettre les VIH dans l'espace public. Je saute pourtant, faute de financement 2026, cette campagne n'aura pas lieu, alors que la France s'est fixé l'objectif d'éliminer la transmission du VIH à l'horizon 2030 dans la stratégie de santé nationale. On peut dire que le VIH s'est terminé, pas du tout, n'a pas disparu le VIH en 2024. Environ 5100 personnes ont découvert le séropositivité en France. 43% de ces découvertes sont intervenues en stade tardif. Environ 3400 contaminations ont lieu cette année-là, un niveau qui n'est diminué plus depuis 2023. Et Santé publique France estime qu'environ 9700 personnes vivant avec les VIH sans avoir été diagnostiquées en fin 2024. Du coup, pour cette raison, tous les signataires demandent à la ministre de la Santé de établir en 2026 une campagne nationale de prévention autour du 1er décembre. On va suivre ça de près. On prévoit aussi une émission spéciale pour justement le 1er décembre. Et nous sommes arrivés à la fin des Vivre avec les VIH d'aujourd'hui. Je vous donne rendez-vous la semaine prochaine. Portez-vous bien. À bientôt.

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1: Mercredi 30 septembre, bonsoir à tous, c'est l'heure de la session soirée de l'info sur RFI. C'est parti pour 3 heures d'actualité. Au programme, dans 10 minutes, le grand reportage qui nous emmènera ce soir à Manille, capitale des Philippines, dans un cimetière bien particulier, le cimetière nord de Manille, qui est connu des touristes parce qu'il abrite les tombes de nombreuses figures de l'archipel, mais un cimetière devenu lieu de résidence. Pression sur le logement oblige. Alors comment vivre parmi les morts? Ce sera avec Juliette Chaignon. Juste après, le débat du jour, on va ce soir évoquer la grosse polémique de la rentrée littéraire. C'est ce roman phare, écrit par le Canadien Tellison Aurélien, intitulé « C'était ça ou mourir », écrit avec l'aide de l'intelligence artificielle. En tout cas, c'est ce qu'a révélé un logiciel américain. Et ça pose la question de l'utilisation de l'IA. Doit-on garantir une création sans IA? C'est la question que nous poserons. Ou bien est-ce qu'il faut dès lors accepter que l'intelligence artificielle puisse faire partie du processus de création aujourd'hui? Quel cadre dès lors? Réponse à suivre dans 30 minutes. Dans une heure, le grand journal du soir et le dossier qui sera consacré à un texte qui est très attendu, dont l'examen débute demain, jeudi, à l'Assemblée nationale. C'est la proposition de loi dite intégrale qui entend prendre à bras le corps le problème des violences sexistes et sexuelles. 18h30, TU Afrique Soir, première édition de ce mercredi.
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1: À 19h10, temps universel, dans 2h10, le grand entretien du soir avec Fleur Brotteau, fondatrice du collectif Cancer Colère, figure médiatique de la pétition de 2025 en France contre la loi dite Duplon face aux pesticides. Elle appelle à, je cite, politiser le cancer. Elle sera avec Mathieu Vendroli. Et puis Accent d'Europe, à la rencontre ce soir des étudiants africains qui ont quitté le continent. Les universités britanniques et françaises sont devenues aujourd'hui trop chères, donc inaccessibles. Les voilà de plus en plus courtisées par la Russie et la Turquie. Ce sera à 19h40, temps universel sur RFI. Voilà pour le programme. Pour l'heure, il est 17h de TU. Bonsoir Adrien Delgrange.
2: Bonsoir à toutes et à tous.
1: Ce que l'on sait de l'avion qui a été dérouté en urgence la nuit dernière en Arabie Saoudite, à la une de votre journal ce soir.
2: Le vol FZ 1073 qui reliait Dubaï à Tel Aviv, approché de la frontière jordanienne la nuit dernière. Le trajet a brusquement viré au cauchemar quand l'avion s'est mis à perdre rapidement de l'altitude. Une bagarre entre les deux pilotes aurait éclaté dans le cockpit. Depuis, les autorités israéliennes évoquent un acte terroriste. À bord de l'avion, 174 passagers, dont 166 Israéliens. Ils sont tous sains et saufs. Frédéric Misselin, nous vous retrouvons en direct de l'aéroport Ben Gourion de Tel Aviv, où accueilli par les familles, l'avion transportant les passagers vient d'atterrir.
3: Oui, les passagers viennent de sortir de l'aéroport, encore sous le choc de cette très très longue journée. Ils sont évidemment soulagés. L'avion qui les a rapatriés d'Arabie Saoudite est arrivé à Tel Aviv il y a presque une heure. Les familles inquiètes étaient venues les accueillir et attendaient parfois depuis ce matin. Beaucoup de ces Israéliens ne souhaitaient pas parler ce soir de la peur qu'ils ont ressentie sur le vol Dubaï-Tel Aviv. Les visages sont fatigués. Une jeune fille pleure en essayant d'éviter les caméras de télévision. Et ceux qui témoignent racontent tous la même chose. Un appareil qui perd subitement de l'altitude très rapidement. Et puis des cris, la rumeur qui se répand entre les sièges dans l'avion. Une attaque, un pilote poignardé. Les passagers qui sont à l'avant de l'appareil essayent d'entrer dans le cockpit. Les deux pilotes sont blessés. Quelqu'un arrive à maîtriser l'assaillant, à rétablir la trajectoire de l'avion. Les passagers du vol Fly Dubaï ont le sentiment d'avoir échappé au pire. Aujourd'hui, ils parlent d'une attaque terroriste, tout comme le gouvernement israélien.
2: Merci Frédéric. Frédéric Misselé en direct de l'aéroport de Tel Aviv. Une nouvelle ère de la souveraineté pour l'Irak. Voilà comment le Premier ministre irakien a salué dans la journée le départ des troupes internationales de la coalition anti-djihadiste. Cela fait 12 ans que ces forces occidentales étaient présentes en Irak. Alors si la mission est totalement accomplie, au niveau économique, les États-Unis gardent la main mise sur l'essentiel des revenus irakiens, les revenus tirés des ventes de pétrole. Une dépendance très forte, rappelle Hardy Med, docteur en sciences politiques.
4: C'est un moyen de pression considérable. Il est perçu ainsi par les acteurs étatiques en Irak. L'ensemble des acteurs politiques sont d'accord que l'Irak est très largement dépendant économiquement des États-Unis. Alors pourquoi ? Parce qu'en fait, si vous voulez, les États-Unis contrôlent une part essentielle des recettes pétrolières irakiennes. Pourquoi ? Parce que les revenus pétroliers sont déposés aux États-Unis dans leur banque fédérale. Et donc cela permet aux États-Unis de contrôler ses revenus, le retrait de ce revenu et en faire, si vous voulez, un moyen de pression important. Tout récemment, dans une interview, l'ancien Premier ministre Nouri al-Maliki disait quelque chose qui en dit beaucoup sur cette dépendance économique. Il disait même pour prendre un café, il faut demander l'autorisation des Américains.
2: Propos recueillis par Anne Cantner, RFI Paris, 19h05 dans l'actualité européenne. Le Premier ministre britannique Andy Burnham relance l'idée d'un retour possible du Royaume-Uni dans l'Union européenne. Une première pour un chef du gouvernement britannique depuis le Brexit, salué d'un welcome back par le président français. En Espagne, la colère ne faiblit pas dans la rue contre la crise du logement. Hier, le gouvernement a pourtant annoncé deux décrets de loi qui seront soumis au vote du Parlement ce vendredi. À Barcelone, depuis hier soir, un campement s'est installé en plein cœur de la ville pour faire pression sur les partis politiques et les obliger notamment à voter au moins ces deux textes. Reportage RFI à Barcelone d'Élise Gazangel.
5: Sur la place Catalogne de Barcelone, les activistes du droit au logement organisent leur campement. Marcos Rodriguez, étudiant, aide à faire l'inventaire. L'approbation du gouvernement de deux décrets hier, qui doivent être validés par le Congrès, ne le convainc pas.
6: Ce sont des mesures insuffisantes et on verra bien si elles sont votées. Et c'est honteux qu'ils aient sorti deux décrets séparés. Ils devraient être plus forts et surtout réguler les prix des loyers, parce qu'ils ne le font pas et des villes comme Barcelone deviennent invivables.
5: Rosa Brickel vient apporter des vivres à ses filles sur le camp. Elle espère surtout que les politiques prennent conscience de la situation que vit la jeunesse.
7: Elles ont besoin de vivre ailleurs que chez moi. En plus, elles travaillent. Et c'est ça le problème. Elles ne peuvent pas payer un loyer. C'est honteux et triste.
5: Sa fille, Christina Dilmé, explique.
8: Moi, je suis gérante dans un beau restaurant. J'ai un bon salaire, mais je n'y arrive pas. Je gagne 1 800 €. Et si je veux vivre seule, un loyer, c'est environ 1 200 à 1 300 €.
5: Le vote de ces décrets aura lieu ce vendredi, mais ce week-end, d'ores et déjà, plusieurs manifestations pour le droit au logement sont prévues. Élise Gazangel, Barcelone, RFI.
2: Dans l'actualité française, la colère gronde dans les lycées. Le mouvement de protestation pour demander davantage de moyens ne faiblit pas. Et le nombre de blessés et d'interpellés ne fait qu'augmenter. 625 personnes arrêtées par la police aujourd'hui lors d'actions de blocage dans les lycées, indique le ministre de l'Intérieur, qui évoque par ailleurs une extension du mouvement et déplore une montée de la violence. En outre, 83 policiers et gendarmes ont été blessés aujourd'hui lors de cette mobilisation. Une partie sombre de l'histoire de France. Nous sommes à Marseille en janvier 1943. La ville est occupée par les Allemands sur décision des nazis, avec la collaboration active de Français comme le secrétaire général de la police de Vichy, René Bousquet. Près de 12 000 policiers et gendarmes sont mobilisés pour évacuer de force environ 20 000 habitants. 1 600 d'entre eux seront déportés vers des camps d'extermination. 83 ans après ces faits, la justice française vient de reconnaître comme des crimes contre l'humanité ces rafles près du Vieux-Port à Marseille en 1943. Et puis enfin, des écrans plats dans des cellules ou encore une piscine à disposition. En Indonésie, les détenus ne sont pas tous logés à la même enseigne. Une perquisition menée ce mercredi dans la prison de Sinibung, au sud de Jakarta, confirme la présence d'appartements très luxueux. Nicolas Feldman, le scandale a éclaté après une inspection surprise menée dans l'établissement.
9: Des grands lits doubles, des canapés ou des écrans plats, c'est ce qu'on voit dans la vidéo diffusée par le bureau du médiateur la semaine dernière. À l'intérieur des frigos, des bières ou des bouteilles de whisky, l'enquête met à jour les conditions de traitement très particulières dans cette partie de la prison. Les détenus avaient accès via un portail non verrouillé à un espace extérieur avec piscine et salle de sport. Les autorités ont également découvert un simulateur de golf en construction et des voitures de luxe. Quels détenus ont pu profiter profiter de ces largesses. C'est encore trop tôt pour le dire. D'après les autorités, les détenus payaient un loyer pour ces logements construits à l'origine pour le personnel pénitentiaire. L'affaire fait scandale en Indonésie où les prisons sont surpeuplées et les surveillants mal payés sont parfois corrompus. Le directeur de l'établissement et quatre autres responsables ont été suspendus. Le ministère chargé des prisons a ouvert une enquête préliminaire. Les conclusions seront présentées au Parlement la semaine prochaine.
2: 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Suite à présent du grand reportage qui nous emmène ce soir aux Philippines.
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2: Bonjour à toutes et à tous. Ismo sur les ondes du 107.5 FM, 101.7 RDIWA. Et pour l'interview du jour, je suis avec quatre personnes qui viennent de l'accorderie. Nous avons Ophélie, nous avons Joël, Stéphanie et Anna. Bonjour à vous.
3: Bonjour.
4: Bonjour.
2: Ophélie, toi tu es salariée de l'accorderie.
5: Oui, tout à fait, je suis salariée à temps partiel depuis 3 ans.
2: Depuis 3 ans. Est-ce que pour commencer, tu pourrais nous faire une brève présentation de l'accorderie pour les auditeurs qui ne connaîtraient pas encore cette structure ?
5: L'accorderie, en 2 mots, c'est une association qui met en relation des habitants du Diwa pour échanger des services avec la monnaie temps. Et je vais laisser mes collègues accordeurs compléter.
6: Oui, l'intuition première, c'était que l'argent n'a pas la même valeur pour tout le monde, suivant qu'on est au chômage ou bien qu'on soit PDG. Par contre, une valeur commune, c'est le temps, puisque chacun de nous a 24 heures chaque jour devant lui. Et c'est cette monnaie-là qu'on échange à l'accorderie. On échange des heures de temps, quel que soit le service rendu. Donc c'est notre monnaie, la monnaie de temps. Alors ça permet 2 choses. D'abord, ça permet de créer vraiment du lien social entre des personnes qui sont de milieux très différents. Et ça permet aussi de lutter contre toutes les précarités, parce qu'il y a des gens qui ont beaucoup d'argent et puis il y a des gens qui en ont très très peu.
2: Oui, il semble qu'il y ait un élément de rémunération équitable pour toutes et pour tous.
6: C'est ça. Il nous semblait vraiment que l'heure de vie était la même pour tous. Et c'est ça notre monnaie.
2: Est-ce que tu aurais un exemple pour illustrer ce concept ?
6: Alors bien sûr, des exemples, on en a des centaines, puisque les échanges se font à tous les niveaux. Mais par exemple, quelqu'un qui vient aider une personne à bricoler dans sa cuisine et va recevoir un chèque temps d'une heure ou 2 heures, suivant le temps qu'il y a passé. Et puis après, un autre jour, il aura besoin de quelqu'un parce que par exemple, il n'a pas de véhicule pour aller faire une course à quelque part. Il va demander l'aide d'un autre accordeur. Et chaque accordeur a un compte en débit-crédit. On a une banque, hein, on est un peu une banque de temps. Donc chaque accordeur a un compte. Et en fonction des heures qu'il donne ou qu'il reçoit, on équilibre plus ou moins le compte.
2: D'accord. Donc toi, voilà. tu es également accordeur ?
6: Je suis accordeur, oui.
2: Quand est-ce que... quelle est la dernière fois où tu as donné un peu de ton temps pour un service ?
6: Il y a 3 jours, puisque nous étions en réunion pour préparer justement cette interview. Et dans l'accorderie, il y a quelque chose de particulier, c'est qu'il n'y a pas de bénévolat. À partir du moment où on travaille pour le collectif, on est rémunéré. On est rémunéré avec la monnaie de l'accorderie, qui est le temps, évidemment. Hein. Donc, dès qu'un accordeur travaille pour le collectif, il reçoit des heures. Et ces heures-là, il peut acheter d'autres... acheter, entre guillemets, hein, acheter d'autres services. Voilà.
2: Entendu. Et ça représente combien d'accordeurs à l'heure d'aujourd'hui, à peu près ?
5: Eh bien, actuellement, là, en 2026, on est à 1200 accordeurs et accordeuses répartis sur 4 bassins de vie. Donc, il y a le groupe Adi, dans le Haut-Diwa, dans la vallée de l'Oule et à Saillant.
2: Ah oui, quand même, c'est considérable. Anna, tu voulais réagir ?
4: Oui, parce qu'il ne faut pas imaginer qu'on échange des services de professionnels, en fait. Nous, ce qu'on fait, c'est un peu comme ça fonctionne dans une famille. On a besoin d'aide pour un déménagement, les gens viennent, ou pour du bricolage dans une cuisine, voilà, il y a quelqu'un qui viendra. Mais ce n'est pas comme si on commandait... un ouvrage à un menuisier. C'est un peu comme... C'est à comparer avec ce qu'on fait dans la famille ou avec les copains. Des grandes familles recomposées où les uns savent faire des choses que les autres ne savent pas faire. Enfin, voilà, c'est
2: oui,
4: plutôt dans ce sens-là.
2: Ça ne va pas être forcément un artisan qui va venir faire des travaux de rénovation ou des choses comme ça. Hein.
4: Mmh.
2: C'est... Oui. Stéphanie ?
0: Oui, d'ailleurs, à la corderie, on ne peut pas proposer un service qu'on propose de manière professionnelle. Donc, ça évite aussi la concurrence déloyale. Et
2: la confusion même.
0: Voilà. Le seul cas où c'est possible, c'est par exemple quelqu'un qui est en formation ou quelqu'un qui est à la retraite peut proposer ce qu'il va faire ou ce qu'il a fait professionnellement. Par exemple, moi, j'ai bénéficié de superbes ateliers d'écriture il y a quelques années par une personne qui était en formation. Donc, ça permet d'accéder aussi à des services de grande qualité sans avoir recours à l'argent.
2: Toi, tu es accordeuse depuis combien de temps, Stéphanie ?
0: Alors, moi, je suis accordeuse depuis que je suis arrivée à Die en 2014. Mais j'ai surtout rejoint la dynamique en 2018, au moment où la gouvernance a été reconsidérée pour aller vers quelque chose de plus horizontal. Et donc ça a été très intéressant pour moi, parce que j'ai pu accéder aussi à des formations en intelligence collective et pas mal de sujets très intéressants.
2: Est-ce qu'on peut en parler 2 minutes de cette histoire d'évolution de gouvernance ?
5: Oui, tout à fait. Moi, je laisserai la parole à Joël et Stéphanie qui étaient présents et présentes pendant ce changement. Je sais que ça a été un moment très important de la corderie.
0: Et donc, ce que j'en ai compris, c'est que les personnes qui étaient au bureau étaient un peu seules et la tâche était assez immense. Donc, ils ont voulu trouver un fonctionnement qui permette d'inclure plus de monde et que ça soit aussi plus léger et joyeux. Et donc, on a été accompagné par une personne de Saillant, Tristan Réchid, qui est professionnel de ce domaine, d'accompagnement des collectifs, par rapport à la gouvernance. Et donc, ça a duré 1 an, où pas mal d'accordeurs venaient régulièrement, tous les mois, pour réfléchir à différents sujets. Donc, on a créé une gouvernance sur mesure par rapport à ce qu'on souhaitait mettre en place, quoi. Et puis après, une fois que c'était écrit sur le papier, on l'a fait.
2: Donc, si je comprends bien, ce n'est plus un conseil d'administration qui décide des choix, c'est ça ? C'est un espèce de groupe d'accordeurs ou c'est l'intégralité des accordeurs qui participe un petit peu à cette gouvernance ?
0: Alors, qui veut peut rejoindre. C'est assez souple. Il y a différents groupes qui constituent le cercle décisionnaire. Donc chaque groupe a une part d'autonomie avec des référentes. Et chaque mois, on se réunit pour traiter les sujets qui nécessitent l'accord de plus général de toute l'assemblée, quoi. Mais voilà, il y a normalement une part d'autonomie dans les groupes. Et donc on se réunit une fois par mois pour le cercle décisionnaire. On utilise des méthodes de sociocratie, pardon. Les deux principaux outils, c'est la gestion par consentement et l'élection sans candidat. Et moi, je trouve que celui qui est vraiment le plus opérationnel, c'est la gestion par consentement. Donc, une décision est prise si personne n'a d'objection. Donc, ce n'est pas des préférences, ce n'est pas des petits détails, quoi. C'est vraiment des objections qui sont sur le fond.
2: Et vous sentez une différence grâce à ce nouveau mode de gouvernance ?
0: Ah oui, moi personnellement, je trouve que, j'ai été dans d'autres associations et je trouve que ce mode de gouvernance est vraiment très intéressant. Déjà par le fait qu'on favorise l'expression de tous, qu'on a un regard critique aussi sur les prises de pouvoir qui pourraient s'opérer. Et l'intelligence collective donc, permet aussi d'entendre des points de vue différents du sien et parfois de nuancer un peu ses convictions ou ses volontés. Je trouve que c'est vraiment riche au niveau de ce qu'on peut y vivre.
2: Joël, tu voulais compléter ?
6: Oui, pour moi personnellement, une différence vraiment importante, c'est qu'on respecte les horaires. Parce que j'ai fait pas mal d'associations ou des CA qui commençaient à 20h30 et qui finissaient à 2h du matin. Et franchement, c'est très pénible, c'est fatigant. Là, on time un ordre du jour qu'on décide ensemble en début de réunion. Et déjà sur la convocation, On sait qu'une rencontre qui a lieu à 20h30 et qui se finira à 22h, elle se finira à 22h. Et ça, c'est très important. Et je pense aussi le fait de faire l'ordre du jour et de le valider ensemble en début de réunion, c'est très important aussi. Donc chaque point est soumis au cercle et à un temps déterminé. Par exemple, tel point, on va passer 10 minutes à discuter, tel point, 5 minutes. Et si ça dépasse l'horaire prévu, ben on reporte à une autre fois. Mais on respecte les gens qui viennent en respectant l'horaire, tout simplement. Et l'autre point très important aussi, c'est que dans un cercle décisionnaire, tout le monde, chaque personne présente, doit se positionner à un moment donné et a un temps pour ça. Parce que c'est pareil, dans un groupe de personnes, il y en a qui ont la parole très facile, il y a des égos un peu surdimensionnés, on les entend beaucoup, et puis il y a des gens qu'on n'entend jamais.
2: Exact.
6: Et dans le cercle décisionnaire, non, c'est pas ça. Chacun à son tour doit se positionner, entre autres, comme disait Stéphanie, par rapport au consentement. Et chaque personne est donc vraiment sur le même niveau d'égalité. À tel point qu'on a décidé aussi, dans nos cercles décisionnaires, de tirer au sort des accordeurs, deux accordeurs à chaque fois, et de les inviter au cercle. Et ils ont le même pouvoir de décision que tous les autres participants. Puisqu'un de nos axes, c'est que les personnes présentes sont les bonnes personnes au bon moment. Voilà, et puis sur les outils, Stéphanie en a parlé, du consentement qui est très important. Moi, j'aime aussi beaucoup l'élection sans candidat. L'élection sans candidat, quand on a besoin de quelqu'un pour un poste précis ou pour une fonction précise, c'est pas la personne qui dit « moi, je me propose parce que je suis le meilleur ». Non, c'est le groupe qui décide. Et qui propose, chacun dans le groupe propose une personne, on refait le tour jusqu'à ce qu'il y ait quelqu'un qui se dégage.
2: Intéressant, voilà. Donc
6: c'est jamais la personne qui se propose.
2: Oui, je comprends, d'accord. Anna ?
4: Oui, donc moi je suis arrivée après, donc je n'ai connu que la gouvernance partagée, et ça m'a beaucoup beaucoup intéressée, c'est d'ailleurs une des raisons pour lesquelles j'ai rejoint la corderie. Et il y a donc ces principes-là de gouvernance, mais il y a aussi qu'on s'est concocté une petite charte relationnelle qu'on lit avant chaque cercle décisionnaire, avant chaque réunion quand on en a envie. Et c'est des choses que nous, on a estimées importantes. Donc, par exemple, chaque personne présente est la bonne personne.
0: On en a dix.
4: Il y en a dix et je ne les ai pas toutes en tête. Mais je veux dire, ça met tout de suite une ambiance, je dirais, qui est déstressante, parce qu'on comprend qu'on est à la bonne place, qu'on a le droit à la parole, qu'on ne va pas se faire ridiculiser, qu'on ne va pas se faire...
0: On ne se dénigre pas, ni soi ni les autres, c'est une autre.
4: Ouais, voilà, c'est ce genre de choses-là, et je trouve que, oui, on pourrait se dire, c'est redondant, on le lit chaque fois, et moi je me dis, on le lit chaque fois, et c'est bien nécessaire, parce que c'est des choses qu'on ne vit pas au quotidien, qu'on ne vit pas dans cette société mercantile où il faut se faire sa place. Là, et je pense que c'est quelque chose, c'est vraiment goutte à goutte. En tout cas, moi, je l'ai vécu comme ça. C'est des principes qui sont tellement, je dirais, naturels, finalement, qu'on se dit, oui, c'est vrai, ça devrait toujours être comme ça, en fait. Et voilà, c'est ça que je voulais rajouter.
2: Des principes de respect, quelque part.
4: Oui, respect, mais oui, aussi de mettre à l'aise, quoi.
2: Ah oui.
4: On prend des décisions, c'est parfois des décisions importantes, mais on a le temps, on échange, on se respecte. On réfléchit ensemble, et comme disait Stéphanie, c'est l'intelligence collective en action. Et ça, je trouve ça génial, en fait, quoi. C'est vraiment... c'est très gai, en fait.
5: Et d'ailleurs, par rapport à la gouvernance, ce que je peux rajouter, c'est qu'on est quand même bien... la corderie, elle a bien été repérée sur le territoire pour cette compétence-là. Et donc, il y a d'autres associations qui font appel à nous pour avoir des infos sur la gouvernance, comment nous on a fait pour la mettre en place. Et chaque année, on anime des mini-formations, des mini-ateliers pour les bénévoles du territoire. dans le cadre du FDVA, du Fonds de développement de la vie associative, où on va transmettre les outils qu'on utilise depuis plusieurs années.
2: Ah oui, c'est bien. Donc vous êtes un peu un modèle de gouvernance auprès d'autres associations.
5: Oui, et d'autres accorderies aussi. Oui.
2: Et d'autres accorderies. Mmh. Eh ben, merci pour cette belle présentation de l'accorderie du Pays d'Iwa. Si on est ensemble aujourd'hui ici, c'est aussi pour nous parler d'une campagne de levée de fonds que vous allez proposer, qui débutera le 1er octobre, qui s'intitule 40 000 euros en 40 jours, c'est possible. Est-ce que vous pouvez nous en dire un petit peu plus ?
5: Oui, bah je vous en dis deux mots, même plus, parce que 40 000 euros, ça vaut plus que deux mots. Mais en fait, l'accorderie, donc elle existe depuis 14 ans maintenant sur le territoire. Et c'est une association qui s'est énormément développée. Là, on a à peu près par an 6 000 heures d'échange de services. Depuis la création, ça fait 50 000 heures de services échangés entre habitants. Et depuis qu'on a déménagé dans ce superbe local rue Camille Buffardel, grâce à la foncière Village Vivant, un très grand local où on peut mener plein d'activités, où on peut accueillir les habitants. Et ben en fait, l'association a créé un fort développement, enfin c'est fortement développé. Et donc du coup, pour poursuivre ce développement, on a besoin de plus d'argent. Et en fait, là je vais rien vous apprendre, hein, mais... Voilà, les subventions en fait augmentent pas, mais nos besoins eux augmentent. Donc cette année on a essayé de lever des fonds grâce à en faisant appel à des appels à projets auprès des mutuelles, auprès des fondations. Voilà, donc il y a certaines choses qui ont fonctionné et d'autres moins, voire pas du tout. Et donc en fait au sein du groupe on a mené une réflexion autour de justement l'argent, ce qui est quand même pas anodin dans une accorderie. Parce que depuis tout à l'heure, on parle du fait que c'est la monnaie temps. Mais justement, il y a une question à se poser autour de l'argent. C'était assez extraordinaire les échanges qu'il y a pu avoir sur ce sujet. Et en fait, en tout cas, pour faire court, on en est arrivé à la conclusion qu'on allait faire appel aux citoyens, aux citoyennes, cette année, pour lever 40 000 euros. Et ces 40 000 euros, en fait, nous serviront à payer des frais de fonctionnement, donc les frais de salariés. On y reviendra un peu tout à l'heure. Parce qu'actuellement, on est deux salariés à temps partiel, et le loyer. Et ces 40 000 euros, ils vont nous permettre d'être plus ou moins tranquilles pendant deux ans, c'est-à-dire que pendant deux ans, on va avoir le temps d'aller chercher de l'argent auprès de nos partenaires institutionnels, auprès des partenaires privés, des mécènes. Voilà, ça va nous donner le temps de souffler un peu, quoi.
2: Oui, oui, je comprends. Vous serez moins prise à la gorge, en fait. Et vous pourrez sereinement chercher ce qui vous est nécessaire.
5: Tout à fait, parce que là, en fait, on peut pas baisser nos charges. C'est-à-dire qu'on a un loyer et on n'a pas envie de déménager. Et on est deux salariés et à temps partiel, à 24 heures semaine chacune. Et en fait, ce temps-là de travail salarié, il est incompressible dans le sens où, on le disait tout à l'heure, 1200 accordeurs, donc des projets d'habitants à accompagner, plusieurs groupes de la gouvernance aussi à accompagner. Et en fait, c'est pas possible avec une seule salariée. Il faut savoir que depuis la création de l'accorderie, il y a toujours eu qu'un ou une salariée à 24 heures semaine. Et voilà, 14 ans plus tard, en fait, on est sur d'autres besoins.
2: Oui, bien sûr, il y a de plus en plus d'accordeurs. Le rôle principal des salariés, est-ce que c'est dans la mise en relation des accordeurs les uns avec les autres ? Parce que j'imagine que ça doit être une sacrée organisation.
5: Eh bien, nous, notre rôle, en fait, avec Dorine... Donc, Dorine, elle est là, elle est à l'accorderie depuis 2017. Donc, elle connaît bien, elle connaît bien l'accorderie et elle a aussi su m'accompagner aussi sur cette prise de poste il y a 3 ans. Et on forme un super binôme très complémentaire. Et oui, donc nous, en fait, notre mission, on est un peu, j'aime bien le résumer comme ça, on est des sortes de couteaux suisses. C'est-à-dire qu'on fait plein de trucs très différents, mais on va dire que notre rôle principal, c'est des rôles de passeuse et de facilitatrice. Le titre officiel de notre poste, c'est coordinatrice-animatrice.
2: Oui.
5: Et en gros, nous, on est là pour accompagner les accordeurs dans différentes choses, donc que ce soit dans les échanges de services, dans les projets que les habitants ont envie de mener. Parce que l'accorderie, c'est ça aussi, hein, c'est des projets collectifs d'habitants. On fait de l'administratif, on fait de la communication, on fait du café pour préparer les réunions, on anime les réunions, enfin on co-anime les réunions. Et en fait, la particularité de l'accorderie, c'est que nous, on ne fait pas à la place des accordeurs, c'est-à-dire qu'on n'est pas sur des postes de direction, par exemple. On fait avec les accordeurs. Et voilà, donc c'est une posture à trouver et qui moi, en tout cas, me... Enfin voilà, j'adore cette posture, ce boulot d'accompagnatrice.
2: Mais inversement, les accordeurs t'accompagnent également, d'où votre présence ensemble aujourd'hui. Mmh. Tu viens accompagné de trois accordeurs pour nous parler de ce projet, de cette campagne de levée de fonds.
5: Bah oui, en fait, l'accorderie, ce n'est pas des accordeurs ou des salariés, on est une équipe.
2: Oui.
5: Et c'est aussi l'accorderie, c'est aussi des partenaires, par exemple, parce qu'on fait beaucoup de projets avec les partenaires. Donc, en fait, on est un écosystème. Et c'est ce qu'on veut défendre, en fait, aujourd'hui. C'est déjà une autre manière de faire société. Et cet écosystème, en fait, c'est pas possible qu'il s'arrête sur le Diois, en fait. Donc, on a envie de sauver ça. Et voilà. Et après, juste pour reparler en une seconde de mon poste, ce que j'ai envie de dire, c'est que j'ai trouvé à l'accorderie des conditions de travail que je n'avais jamais connues. Donc, bon, je ne suis pas toute jeune, hein, j'ai quand même 44 ans, donc j'ai déjà eu pas mal de boulot. Et je peux vous dire que je suis impressionnée par la qualité d'accueil, de conditions de travail, tout simplement. Et vraiment, les accordeurs, ils prennent vraiment soin des salariés, quoi. Et ça, c'est hyper précieux. Du coup, ce qui, moi, me permet d'avoir un super boulot sur le territoire et d'accompagner un projet qui fait vraiment sens, quoi.
2: Avec enthousiasme.
5: Ah oui, c'est clair. je crois que je ne peux pas trop le cacher.
2: Stéphanie.
0: Oui, je voulais rebondir sur les mots que tu as utilisés, Ophélie, de changer la société, ou je ne sais plus exactement. Parce que les échanges de services, en fait, sont aussi... c'est vrai que c'est la première chose qu'on présente quand on présente l'accorderie, mais sont aussi... le support de la mise en relation et de créer un réseau dans la population d'Ivoise entre différents milieux, quoi. Donc c'est aussi une manière de sortir de l'entre-soi et d'aller vers des gens qu'on n'aurait pas forcément connus autrement, quoi. Et enfin, moi, ce que j'ai expérimenté depuis que j'y suis, c'est aussi que on connaît des gens parfois dans la durée, dans la longueur, quoi. Et enfin, on peut avoir des surprises, des gens avec qui on pensait qu'on n'aurait pas forcément d'affinité. Finalement, on va partager un atelier d'écriture ou un atelier de collage, et puis on discute, on voit qu'on a des centres d'intérêt en commun. Finalement, on se sent à l'aise pour demander un service, parce que c'est pas forcément aussi facile de demander à quelqu'un qu'on connaît pas du tout, juste sur la base d'un fichier informatique. Donc c'est pour ça qu'on met en place aussi pas mal de temps de convivialité. Donc notamment au moment des accueils, mercredi et samedi, et puis aussi du repas partagé, mais à plein d'autres moments.
2: Les accueils se font mercredi et samedi?
0: Oui, le matin de 10h à 13h. Donc c'est des accueils qui sont tenus par des accordeurs et accordeuses. Du coup, ça peut arriver que personne ne soit disponible, mais la plupart du temps, les accueils... ont bien lieu au local à Die de 10h à 13h.
5: Et aussi à Saillant, parce que comme je disais tout à l'heure, on a plusieurs groupes. Donc il y a à Saillant, c'est le premier jeudi du mois au bar associatif L'Oignon de 10h à midi. Souvent, il y a un atelier de couture en même temps.
2: Ah, sympa.
5: Et à Luc en Diois, pour le groupe du Haut Diois, c'est le premier vendredi du mois au 101.7.
2: Oui.
5: Et ensuite, à la Motte Chalancon, donc pour la vallée de l'Oule, là, c'est des accueils itinérants avec la caravane de l'accorderie sur les marchés de la Motte Chalancon le lundi matin. Voilà.
2: Donc, lors de ces rendez-vous, les gens peuvent avoir plus d'informations sur le fonctionnement de l'accorderie et sur les modalités s'ils veulent devenir accordeurs.
5: Alors, la première chose, c'est qu'ils peuvent boire un café, une tisane.
2: Ah, ça, c'est bien.
5: Papoter. En fait, l'idée de ces accueils, c'est vraiment de se sentir un peu comme chez soi, de poser des questions. Mais enfin, voilà, les choses, c'est pas très formel. C'est plutôt, comme disait Stéphanie, on est dans des moments conviviaux. Et puis, en fait, il y a toutes sortes de choses qui se passent pendant ces accueils et de projets qui naissent aussi à ce moment-là, puisque les gens se rencontrent.
2: Ce projet ressemble à une grande aventure humaine.
5: C'est tout à fait ça.
2: Et pour continuer cette aventure humaine sereinement, vous faites cette levée de fonds. Qui commencera donc le 1er octobre,
5: oui.
2: Pour une durée de 40 jours, comme le dit le titre. Est-ce que les auditeurs peuvent avoir plus d'informations sur sur comment faire pour participer à cette levée de fonds, sur un petit peu tout ce que ça engendre en fait, tout ce qui est prévu. Et parce que je suis allé voir un petit peu sur le site de la Corderie pour me renseigner, j'ai vu que ça serait ponctué par plusieurs rendez-vous festifs. Alors, est-ce qu'on peut peut-être aller dans la description des choses qui sont prévues ?
4: Donc, le premier événement en octobre, c'est le 3 octobre à 18h à la salle communautaire de l'ESCDD. Et c'est une vente aux enchères d'objets qui ont une histoire insolite. Donc, on vend l'objet, mais on vend aussi l'histoire qui accompagne. Et donc, on a déjà récolté pas mal d'objets et on a écrit pas mal d'histoires. Elles sont sensationnelles, en fait, vraiment. Et en fait, bon, on a eu cette idée-là parce que quand on a parlé argent et la nécessité d'en récolter, il y a plusieurs personnes qui ont dit « Ah, mais moi, j'ai deux tableaux et je veux bien les vendre pour la Corderie. » Moi, j'ai pensé « Ah, mais tiens, moi, j'ai ceci, je pourrais bien le vendre pour la Corderie. » Et donc, on a réfléchi à quelque chose qui puisse permettre de vendre le tout, même si c'est des choses complètement, disparates. C'est pas comme une vente aux enchères à l'hôtel Drouot où on vend des meubles du 18e. Ça va de la boule de pétanque en bronze à un service de café éthiopien. Mais ce qui rejoint le tout, c'est vraiment c'est l'histoire qui est racontée et qui sera donc vendue en même temps que l'objet. Et moi, en tout cas, comme j'ai participé pas mal à l'écriture des histoires, je trouve c'est touchant. Ça parle de nous, en fait. Ça parle vraiment des humains, des peurs, des désirs, des amours. Voilà, c'est des histoires d'hommes et de femmes comme tout le monde, un peu, même un peu partout dans le monde. Et moi, je trouve que c'est ça qui est vraiment... vraiment surprenant et original, et je pense que voilà, c'est une première. Je pense que c'est une grande première.
2: Ah bah ça, j'avais encore jamais entendu parler de ce genre de proposition. Je trouve ça complètement incroyable. Je trouve ça sympa. Oui. Donc c'est une vente aux enchères d'objets et d'histoires quelque part.
4: Voilà, quoi. C'est des objets qui ont une histoire insolite. Et la plupart du temps, l'objet lui-même est insolite. Mais c'est pas toujours le cas. C'est pas toujours le cas. Mais l'histoire qui l'accompagne est insolite. Et quand elle est racontée, elle sera racontée par notre bonimenteur. Parce que normalement, une vente aux enchères s'accompagne avec un commissaire-priseur. Mais c'est une appellation qui est contrôlée, qui est... Enfin, je ne sais pas comment on dit.
2: Oui, bien sûr, il y a toute une juridiction.
4: Et donc, nous ne possédons pas de commissaire-priseuse ou priseur. Mais nous avons un excellent bonimenteur.
2: Un bonimenteur-priseur.
0: Mmh. Oui. qui est très connu dans le Diwa.
4: Qui est très connu dans le Diwa.
0: Qui anime le marché chaque samedi.
2: Il fait la crier, peut-être.
0: Voilà, donc c'est marrant.
5: Et puis il ne viendra pas seul, en plus.
0: Oui. Avec Blandine.
2: Voilà. Avec Blandine, waouh. Ah oui, vous avez les meilleurs, là.
5: Mais c'est ça qui est génial, parce qu'avec cette campagne de dons aussi, on a été voir nos partenaires. En leur disant, mais comment vous pouvez nous soutenir ? Et en fait, c'est là où on voit que ça marche, parce que déjà, on se connaît, et en même temps, on voit qu'il y a du soutien.
2: Oui, on voit que la solidarité semble fonctionner quand même.
5: Hein. C'est ça, tout à fait. Et par contre, il y a des événements qui commencent avant ça, en fait.
2: Avant le 3.
5: C'est parce qu'en fait, ça va très vite. Et

0: qui aura déjà commencé, donc cette campagne aura déjà commencé.
1: Eh bien, elle commence le jeudi 1er octobre.
0: Elle commence le 1er et que le dimanche 4, on sera le quatrième jour de cette, voilà, de cette levée de fonds qui est, on le rappelle, pour pérenniser un petit peu les postes salariés et soulager un petit peu la corderie au niveau du loyer. Les locaux.
1: Oui, c'est pour, en gros, c'est pour pouvoir avoir du temps ces deux prochaines années, pouvoir chercher d'autres sources de financement et sans être dans le stress de devoir potentiellement déménager ou licencier des salariés.
0: Ben oui, je le répète, mais c'est important que les auditeurs comprennent bien quels sont les enjeux et pourquoi c'est indispensable pour vous de passer par cette campagne-là.
2: Oui, c'est pour que l'aventure continue.
1: On peut continuer sur les événements.
0: Oui,
1: tu voulais dire les autres événements, Joël?
3: Oui, tout à fait. Alors, on va continuer avec la projection d'un film qu'on a prévu qui s'appelle « Nul homme n'est une île ». Et cette projection sera suivie d'un échange. Ce sera le jeudi 22 octobre au cinéma Le Pestel à 19h30. Et puis, il y a d'autres événements.
2: Donc, moi, je voulais préciser que chaque événement, même si vous n'avez pas prévu de nous faire un énorme don, c'est l'occasion de se rencontrer aussi. Donc, venez juste pour connaître la corderie, faire un premier pas.
1: Passer un bon moment.
2: Voilà, il n'y a pas de souci. Et donc, un autre événement qui aura lieu pendant ces 40 jours, c'est le Cabaret des Talents, qui est prévu le samedi 7 novembre à 18h à la salle communautaire de Die, donc à l'espace social de Die, que tout le monde connaît très bien, qui sont nos partenaires. Et le lendemain, il y aura aussi un autre Cabaret des Talents, donc il est encore temps pour tous les accordeurs, accordeuses et autres personnes qui voudraient offrir un petit spectacle, un petit...
0: Ah voilà, parce que j'allais te demander qu'est-ce que c'était en gros le Cabaret des Talents.
2: Oui, et bien donc c'est chaque habitant, habitante qui veut offrir une représentation, quelque chose au public qui va venir à cette soirée, vont animer... de diverses manières.
0: Ça peut être n'importe quoi.
3: Une scène ouverte.
0: Je peux venir chanter une chanson.
3: Tout à fait.
0: Faire de la peinture en live ou enfin. Voilà. C'est plutôt artistique comme.
2: On imagine que oui, ça sera sur scène et tout le monde vit le moment offert en même temps.
0: Donc une fois encore pour participer à ce cabaret des talents, il faut aller venir vous voir.
2: Oui. Hein, dans l'idéal.
0: Au local, par exemple, au local Camille Buffardel, dont on n'a pas donné le numéro.
1: 21-23,
0: voilà.
1: Oui, vous pouvez venir nous voir. Alors, début octobre, ce serait chouette pour qu'on ait le temps d'organiser.
0: Bien sûr.
1: L'idée, c'est de proposer des petits numéros qui durent entre 10 et 15 minutes par personne. Donc, 5 minutes, ah oui, c'est vrai, mais mes collègues me disent 5 minutes. Non, 10 minutes, c'est long quand même. 5 minutes, oui. C'est bien. De poésie, de chant, de musique, de clown, de mime, de tout ce qu'on veut. On a imaginé ça un peu comme une forme de gala de charité, mais avec ce qui fait la particularité de la corderie, parce qu'à la corderie, justement, c'est les talents qui s'expriment. Que dans les échanges de services, dans les ateliers collectifs. Enfin voilà, c'est vraiment comme ça que je vois la corderie, c'est un échange de talents. Et voilà, donc c'est un petit clin d'œil. Et la deuxième date, donc, ce sera le jour de la clôture de la campagne, le 8 novembre. Ce sera à Luc-en-Diois. Donc, il y aura le cabaret à Die la veille.
0: Oui.
1: Et l'autre à Luc-en-Diois, certainement au Tintamarre, avec qui on est en train de monter un partenariat.
0: Ah, super.
1: Donc, le dimanche 8 à 16h. Et là, c'est pareil, c'est les talents du Haut-Diois. Voilà, donc, on mettra sur le site internet, on mettra toutes les infos. Et il y aura d'autres événements pendant la campagne. Là, c'est vraiment les temps forts.
0: Oui, d'accord.
1: Mais après, voilà, on sera présent sur le marché. On va peut-être aussi animer un atelier autour de l'argent. C'est quoi l'argent? Notre rapport à l'argent? Avec une projection d'un film qui date un peu, mais qui parle justement de ces questions-là. Et puis d'autres choses qui vont arriver, mais on n'a pas encore complètement finalisé le programme à ce jour.
0: Oui.
1: Mais là, au moment où les auditeurs et auditrices nous entendront, le programme sera à jour et il sera disponible dans la description.
0: Dans la description du podcast.
1: Voilà, tout à fait.
0: Sur l'article qui accompagnera le podcast, on pourra retrouver toutes les informations sur les modalités concernant cette levée de fonds et sur les différents rendez-vous festifs qui vont accompagner cette campagne. Et sur le site également de la corderie, on pourra avoir des informations sur comment soutenir cette campagne.

0: Voilà, tout sera mis en place dès le 1er octobre.
1: Tout à fait.
0: On rappelle donc que c'est une levée de fonds qui s'appelle 40 000 euros en 40 jours, c'est possible, qui a plusieurs rendez-vous festifs qui vont ponctuer, qui ont l'air vraiment sympas. Et puis, on espère que vous allez arriver à l'objectif souhaité.
1: Bah oui, nous aussi, on y croit. Ça fait quatre mois même qu'on est en train de travailler sur cette campagne. Et voilà, en tout cas, c'est joyeux, la préparation elle est joyeuse. Ça permet aussi aux accordeurs de se rencontrer, de faire des trucs ensemble et d'imaginer des choses ensemble. Et je suis assez admiratif de la pugnacité des accordeurs qui sont engagés dans cette aventure. Parce qu'on se réunit actuellement à peu près deux fois par semaine, des après-midi entières, pour avancer sur cette campagne. Et déjà, c'est joyeux. Et voilà, on a hâte d'être avec les habitants pendant les événements, pouvoir parler de l'accorderie. Et voilà, comme dit Stéphanie, même si, vous pouvez pas donner à l'accorderie de l'argent, ben venez quand même nous rencontrer et partager ces moments avec nous.
0: Oui, vous pouvez donner un talent lors du cabaret des talents, ou alors un objet insolite qui sera le 3 octobre à cette vente aux enchères un petit peu.
1: Ou acheter un objet insolite.
0: Oui, absolument.
2: Aux enchères.
3: Mais on peut aussi participer en faisant des gâteaux pour aller sur le marché, en étant présente au moment des événements, pour renseigner les personnes, toutes sortes de choses.
1: Et on peut aussi, alors une manière de nous soutenir qui est vraiment chouette, c'est de parler de l'accorderie à vos proches, dimanche au repas de famille. N'hésitez pas, voilà, si l'accorderie vous tient à cœur, si c'est un projet qui vous parle, n'hésitez pas à en parler, parce qu'autour de nous, il y a peut-être des gens qui ont les moyens de mettre 10 euros, 20 euros, 30 euros.
3: Donc, ou plus. Voilà.
1: Ou plus. Et juste une info hyper technique, mais hyper importante pour les personnes qui payent des impôts. Tous les dons sont déductibles des impôts.
0: Ah oui.
1: Donc si je donne 50 euros... Et bien finalement, ça me coûte 17 euros.
0: Eh oui.
1: Donc c'est quand même pas mal.
0: Ça, c'est
1: info importante.
0: Oui, c'est un détail qui n'est pas des moindres. Eh bien, Joël, Anna, Stéphanie, Ophélie, merci beaucoup d'être venus à l'antenne de RDIWA pour nous parler de l'accorderie et de cette campagne de levée de fonds pour continuer l'aventure.
1: Eh bien, merci Ismo, puis on compte sur ta chanson pour le cabaret des talents.
0: Ah, mais c'est clair, ça sera soit une chanson, soit une poésie.
1: Ah, cool, merci.

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Bonjour à vous toutes, bonjour à vous tous. Heureux de savoir que vous êtes en train d'écouter cette émission Live Addict. Ce week-end 7-8-9, eh bien, je suis resté dubitatif quant à la séparation entre l'Église et l'État. Et voilà, c'est tout, j'avais juste envie de dire ça. Et aujourd'hui, on commence par une prochaine nouveauté. Steven Wilson va sortir son 8e album le 6 novembre. Et je vous lis ce qu'il a écrit sur son site. Si le 8e album de Steven Wilson, The Verview, explorait les profondeurs, les distances et les désolations de l'espace profond, le nouvel album, Requiem for a Village, réduit son attention à une minuscule coin inconnu des îles britanniques. Il s'éloigne du monde moderne et s'aventure dans l'inconnu. En imaginant ce domaine d'altérité, en créant une musique qui embrasse volontairement à la fois le macabre et les possibilités d'erreur de studio, Wilson a adopté une approche d'enregistrement tout aussi peu orthodoxe, rejetant l'intelligence artificielle et les technologies correctives de studio. Il s'est plutôt tourné vers l'instrumentation organique, qu'elle soit imparfaite ou imparfaite, acceptant les erreurs pour voir où elle pourrait mener. Intime, ambitieux, richement imaginatif et excentrique, en toute connaissance de cause, avec une narration captivante qui a été écrite par Mr. Andy Partridge, le leader de XTC, qui ne produit plus rien depuis très longtemps. Voilà, je suis impatient d'écouter ce nouvel album et on écoute ce qu'il a publié. Donc c'est le morceau titulaire, le morceau éponyme de cet album, Requiem for a Village, Steven Wilson.

Requiem for a Village, le prochain opus de Steven Wilson, Three Colors Dark. Ce sont deux membres fondateurs de Karnataka qui, après la séparation de Karnataka, ont eu tous les deux. Rachel Cohen a eu la formation qui s'appelle The Reasoning et Jonathan Edwards la formation Panic Room. Et là, ils se remettent ensemble pour Three Colors Dark, un duo qui se retrouve là à produire ce qu'ils savent très bien faire. Donc c'est une musique qui est fraîche, assez prog mélangé avec de la chanson. C'est bien foutu, c'est calme, ça va un petit peu apaiser la situation. Juste après, un nouvel album aussi au mois de novembre pour Neil Morse qui revient avec De Résonance, une formation qu'il avait mis en place en 2024. Pour un album conceptuel sur dont le thème, c'est souvent des thèmes concepts religieux. Ici, on est sur Terra, le père d'Abraham, et ça paraît toujours, la musique de Neil Morse est toujours péchue, elle est quelque part joyeuse, et ça fait du bien de l'écouter, même si, pour moi, il sature le milieu du prog de ses compositions. Bon, je vais dire que je suis peut-être un peu sombre aujourd'hui, mais c'est pas grave, on laisse faire. Neil Morse and the Resonance, avec le morceau Walk on the Water. Bon, juste avant, nous avons Three Colors Dark.

Neil Morse et Résonance. Bon, c'est un peu sec la fin du morceau, mais c'est un morceau, c'est un album concept, donc il y a une suite, donc ça s'arrête net. On poursuit avec Fido, Eric Fido. Il n'y a aucun album de Fido qui est à jeter, au contraire, c'est toutes des petites merveilles, mais plus le temps passe, plus il met du temps à les concevoir. Le nouvel album qui s'intitule Automoto Animus, eh bien, paraît 8 ans après, de quoi l'oublier, et pourtant, il est toujours présent, et son rock progressif, qui lorne du côté des années 70, et qui est une sorte de métissage folk, art rock, glam, psyché, eh bien, lui donne une patte unique, il a une voix unique et bah voilà, si vous voulez vous ruer sur ce nouvel album, n'hésitez pas. Le meilleur morceau de celui-ci, c'est une pièce de 14 minutes et c'est celle que nous allons écouter. Ce morceau, c'est Legend of Mary Jo. Eh bien, il est vraiment intéressant parce qu'il y a du monde qui travaille dessus. C'est un morceau évolutif où on retrouve une part, je dirais, folklorique. Et puis après, la manière dont il articule est propre à lui-même, à lui, Fido. Et on se retrouve après cette Legend of Mary Jo de Fido.

Eric Fido avec le morceau Legend of Mary Jo, extrait de l'album Automoto Animus. On passe à Portland, en Oregon, avec la formation Motric, formation de Krautrock. Ici, on se trouve vraiment entre Kraftwerk et les débuts de Devo. Et le morceau, il est tonique, il est un peu magique parce que je le trouve hyper catchy. C'est le morceau Artificial Head.

loin dans la tête. On clôture ce Live Addict avec Le Soir, c'est une formation néerlandaise. Elle est en place depuis 2011. Leur album paraîtra, le nouvel album paraîtra au mois d'octobre. Plein de nouveaux albums en perspective et pas des moindres. Le Soir peaufine ses albums, s'améliore à chaque fois. Il y a 3 morceaux disponibles à l'écoute sur Bandcamp. Le nouvel album s'appelle Tomorrow is No Today. Le morceau d'ouverture, c'est Is It Nothing? Et ce n'est pas rien. Et il avait dit que ce n'est pas rien. On se retrouve la semaine prochaine pour une nouvelle émission qui sera spécialement française. Allez, on se retrouve la semaine prochaine. 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Voilà.

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